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3: Il est 5h en temps universel, 7h ici à Paris.
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3: Bonjour à tous, nous sommes le 12 septembre 2026 et c'est une date que les fans de Céline Dion attendaient impatiemment. Premier concert ce soir de la star québécoise qui fait son grand retour à l'issue d'une opération marketing implacable. Et c'est d'ailleurs ce qu'on analysera avec notre invité dans un peu plus d'une heure. Pour l'instant, le journal international. Bonjour Julien Coquelrem.
5: Bonjour Clotilde. À la une de l'actualité, l'offensive éclair des rebelles houthis au Yémen qui semble avoir porté ses fruits. Ils se sont emparés hier de la côte du pays sur la mer Rouge et des îles du détroit de Bab el-Mandeb. Coup dur pour l'Arabie Saoudite, déjà confrontée à la paralysie du détroit d'Hormuz et privée désormais d'un autre passage stratégique pour son pétrole. À la une également l'ouverture du sommet des BRICS à New Delhi et la venue de Xi Jinping dans la capitale indienne, 7 ans après sa dernière visite dans le pays. Après des années de relations tendues, décryptage à suivre du réchauffement en cours entre la Chine et l'Inde. Dans ce journal aussi, un parti issu des mouvances néo-nazis longtemps mis à l'écart, mais aujourd'hui aux portes du pouvoir, les élections législatives de demain en Suède pourraient aboutir à l'entrée au gouvernement de ministres d'extrême droite. Et puis du football et l'Olympique de Marseille en bien mauvaise posture. Le club phocéen a concédé hier soir sa 3e défaite depuis le début de la saison de Ligue 1.
3: C'est une victoire éclatante saluée par l'Iran.
5: Au terme d'une offensive éclair dans le sud du Yémen, les rebelles houthis alliés à Téhéran se sont emparés hier de tout le littoral yéménite sur la mer Rouge et des îles du détroit de Bab el-Mandeb, le passage maritime stratégique que les houthis avaient plusieurs fois menacé de bloquer, à l'instar du détroit d'Hormuz paralysé par l'Iran. Une prise de contrôle qui rend encore plus incertains les échanges commerciaux dans la région. Même si les houthis cherchent à rassurer, ils assurent que les navires pourront continuer d'y passer, à l'exception de ceux de l'Arabie Saoudite, le principal soutien du gouvernement en place au Yémen, qui devrait en effet être la principale victime de cette nouvelle situation, car la plupart des transporteurs du monde avaient déjà pris les devants et contournent depuis des mois le détroit. C'est ce que nous explique Paul Touret, directeur de l'Institut supérieur d'économie maritime de Saint-Nazaire.
6: Les bateaux de commerce habituels, comme les porte-conteneurs qui contournaient l'Afrique, vont continuer à contourner l'Afrique. Les navires russes qui passent dans la zone vont continuer à passer dans la zone, trafic lié à la Russie. Le problème, c'est que ça ferme une des routes alternatives du pétrole, qui est celle de passer par Yanbu, le port saoudien, pour aller sur le marché asiatique. Ça gêne comment les Saoudiens? Ça gêne qu'ils peuvent pas fournir le marché asiatique. Alors ça veut dire que le pétrole de Yanbu montrait systématiquement sur le raffinerie en Méditerranée ou en Europe de l'Ouest, et que ça serait du pétrole d'autres régions qui iraient vers l'Asie. L'intérêt des Houthis est de contrôler la mer Rouge par rapport aux Saoudiens, et non pas l'axe Europe-Asie dans le cadre du conflit irano-américain. On est plus dans la guerre civile yéménite que dans le conflit israélo-américain.
5: L'Arabie Saoudite prise en étau entre les blocages des détroits d'Hormuz et de Bab el-Mandeb, qui a par ailleurs été contrainte hier d'annoncer la fermeture temporaire d'un autre axe crucial pour l'exportation de son pétrole, l'oléoduc Est-Ouest, pris pour cible par des drones lancés depuis l'Irak. Les États-Unis restent pour l'instant les bras croisés. Plusieurs médias américains révèlent que le prince héritier saoudien Mohamed Ben Salman aurait demandé à Donald Trump d'ordonner des frappes contre les Houthis, sans succès pour l'instant.
3: La situation plus calme ces derniers jours en Iran, alors que Massoud Pezeshkian lui est à New Delhi.
5: Le président iranien arrivé hier dans la capitale indienne pour le sommet des BRICS. Il a dénoncé ce vendredi les pressions contre son pays lors d'une rencontre avec Narendra Modi. Elles ont atteint, dit-il, un stade critique et dangereux, et c'est donc aujourd'hui que commence le sommet des BRICS, l'alliance des pays émergents qui représente plus de la moitié de la population mondiale. Bien déterminé à peser face à l'hégémonie des puissances occidentales, ce sommet sera notamment l'occasion d'un retour particulièrement commenté, celui du président chinois Xi Jinping, qui ne s'était pas rendu en Inde depuis 7 ans. Les relations entre Pékin et New Delhi se sont considérablement tendues ces dernières années après un affrontement frontalier en 2020, mais le ton s'est récemment adouci. Alors quelles sont les raisons et les prochaines étapes de ce rapprochement? Élément de réponse à New Delhi avec Nicolas Roquin.
4: d'un pays hostile allié du Pakistan à un futur partenaire accueilli en grande pompe. Ce rapprochement spectaculaire avec Pékin est en partie dû à la politique étrangère de Donald Trump, assure Antara Gosal Singh, spécialiste de la Chine à l'Observatory Research Foundation de New Delhi.
7: Il y a des menaces de nouveaux droits de douane tous les jours. Cela a évidemment un impact. Et dans le même temps, notre dépendance à la Chine dans certains secteurs est tellement importante que cela a forcé l'Inde à renouer le dialogue avec la Chine.
4: Industrie pharmaceutique, nouvelles technologies, dans de nombreux secteurs, l'Inde veut devenir une puissance industrielle et a besoin de la Chine, qui elle est intéressée par l'immense marché indien, mais réticente au transfert de technologies espéré par New Delhi.
7: Il y a beaucoup d'inquiétudes en Chine concernant les exportations de technologies vers l'Inde, car la Chine sait ce qu'elle a fait durant sa période de développement en bénéficiant des savoirs occidentaux, mais a peur que l'Inde fasse la même chose avec elle.
4: Les échanges entre les deux pays ont dépassé les 150 milliards de dollars l'année dernière. Des échanges largement payés en devises américaines. Pékin plaide pour l'utilisation de sa monnaie, le yuan Minbi. Solution inacceptable pour l'Inde qui craint un système financier dominé par la Chine. Nicolas Rocca, New Delhi. RFI.
5: La Chine qui se dit prête à travailler avec l'Inde en renforçant la communication et la coopération, les mots de Pékin hier, alors que la diplomatie indienne annonce une rencontre directe tout à l'heure entre Xi Jinping et Narendra Modi.
3: Mais Narendra Modi qui a par ailleurs affirmé hier que seul le dialogue et la diplomatie permettaient de résoudre les conflits.
5: Suivez son regard vers Vladimir Poutine que le premier ministre indien a plusieurs fois exhorté à mettre fin à la guerre en Ukraine. Les deux hommes se sont rencontrés hier officiellement pour partager leurs perspectives sur les conflits en Ukraine et au Moyen-Orient. Le président russe qui a pour sa part envoyé des messages hier à l'Europe depuis New Delhi. Un déploiement de troupes européennes en Ukraine sera considéré comme une guerre contre la Russie, prévient Vladimir Poutine, tout en affirmant ne pas chercher à menacer les pays européens. Son porte-parole a pourtant bien menacé hier après-midi la Lituanie, affirmant que Moscou placerait son voisin membre de l'OTAN dans le viseur de ses armes nucléaires s'il accueille sur son sol des ogives de ses alliés.
3: Les derniers sondages parus ce vendredi donnent la gauche et la droite au coude à coude. On est à J-1 en Suède des élections législatives.
5: Le scrutin s'annonce serré, mais pourrait se solder par un tournant, l'entrée de ministres d'extrême droite au gouvernement. En cas de victoire de la coalition du premier ministre sortant Ulf Kristersson, les démocrates de Suède, le parti de l'extrême droite, ont longtemps été tenus à distance des affaires politiques du pays, avant de transformer en profondeur le paysage. En apportant leur soutien au gouvernement via une alliance au Parlement, ils ont imposé leur thème dans le débat public et dans la campagne. Et leurs électeurs espèrent désormais les voir accéder aux manettes, Ottilia Ferré.
8: Sur la place centrale de Stockholm, les stands de campagne sont alignés sur le trottoir. Finn, 70 ans, arrivé du Danemark il y a 45 ans, lit un dépliant distribué par les démocrates de Suède devant leur cabane.
9: Ça fait 45 ans qu'en Suède, on pratique la politique des portes ouvertes. On a dilapidé l'argent de nos impôts avec l'immigration de masse. Pour obtenir la nationalité, il faut l'avoir mérité. Le gouvernement actuel doit pouvoir continuer. Ils ont enfin commencé à s'attaquer au problème.
8: Fondée en 1988 dans les milieux liés aux mouvances néo-nazies, les démocrates de Suède sont aujourd'hui devenus incontournables. En 4 ans, ils ont su imposer leurs idées sur l'immigration et la criminalité. Crédités d'environ 20% des voix, ils veulent désormais entrer au gouvernement et ils peuvent compter sur la voix de Eric, 26 ans.
10: L'immigration dure depuis trop longtemps. Elle a eu énormément de conséquences négatives. Nous avons entre 110 000 et 180 000 immigrés en situation irrégulière dans le pays et environ 510 000 personnes qui vivent en permanence des allocations. Nous avons 60 000 criminels liés aux gangs. À quoi ça sert d'avoir un pays si au fond on ne peut même pas avoir son propre pays ? La Suède est aux Suédois.
8: Le parti est désormais devenu indispensable à la formation d'une majorité de droite. En cas de victoire, la droite traditionnelle leur a déjà promis des postes ministériels. Ottilia Ferré, Stockholm, RFI.
3: L'extrême droite, Julien, mise à mal en revanche par une annonce judiciaire du côté du Brésil.
5: Un coup de massue pour le clan Bolsonaro à moins d'un mois de la présidentielle. Et alors que les sondages le donnent à quelques points derrière le président sortant Lula, Flavio Bolsonaro, visé par une enquête pour corruption et blanchiment d'argent, elle a été autorisée par la Cour suprême au mois de juillet. La décision a été rendue publique ce vendredi et elle percute la campagne, Sarah Cozzolino.
11: Après le père Jair Bolsonaro, condamné à 27 ans de prison, le frère Eduardo exilé aux États-Unis, la pression monte pour le candidat Flavio Bolsonaro. Un an de plus éclaboussé par l'énorme scandale de la banque Master. Son propriétaire Daniel Vorcaro est accusé d'une fraude bancaire de plus de 2 milliards d'euros. Une affaire qui fait vaciller une bonne partie de la classe politique brésilienne et a déclenché une crise institutionnelle au sein de la Cour suprême ces derniers jours. Pour ce qui est de Flavio Bolsonaro, la police suspecte des infractions liées au financement de la production du film Dark Horse, un biopic sur la vie de l'ancien président d'extrême droite. La police cherche à savoir si les fonds de Daniel Vorcaro ont en réalité servi à financer le séjour du frère Eduardo aux États-Unis. En campagne dans le nord du pays, dans la ville de Manaus, Flavio Bolsonaro s'est affiché serein ce vendredi.
12: J'ai toujours dit que cette relation est liée au film et elle est d'ordre privé. Il s'agit d'un producteur privé du film sur Jair Bolsonaro. Je plaide pour une transparence complète qui pourra ainsi confirmer ce que j'ai toujours revendiqué. Le film est totalement légal.
11: Avec 35% d'intention de vote au premier tour, le candidat reste au coude à coude avec l'actuel président Lula qui bénéficie de 39%. Sarah Cozzolino, Rio de Janeiro, RFI.
3: À Tunis, il est 6h10, la Tunisie où quatre membres de la flottille pour Gaza vont rester en prison.
5: Les quatre militants pro-palestiniens détenus depuis le mois de mars ont vu hier leur détention préventive prolongée de 4 mois par le juge d'instruction du pôle judiciaire, économique et financier. Ils sont soupçonnés de blanchiment d'argent et de détournement de fonds issus de dons, Lilia Blaise.
13: L'un des avocats, Rafed Rabeh, lie cette affaire aux autres procès touchant des opposants politiques, militants de la société civile ou encore journalistes, accusés pour beaucoup de blanchiment d'argent. Selon leurs avocats, Wael Nawar, Rassen Enchiri, Rassen Boudiri et Nabil Chenmoufi, les quatre militants emprisonnés, étaient devenus gênants pour le pouvoir après le succès populaire de la première flottille internationale, partie partiellement des ports tunisiens pour tenter de briser le blocus sur Gaza en 2025. Un an plus tard, alors que les militants devaient participer à une nouvelle flottille, ils ont fait l'objet de campagnes de dénigrement sur les réseaux sociaux et ont été arrêtés avec 3 autres membres, remis en liberté depuis, mais toujours poursuivis pour falsification, détention et usage de documents falsifiés. Cette prolongation de la période de détention préventive, qui peut aller jusqu'à 14 mois dans la loi tunisienne, intervient alors que la famille de Wael Nawar est...
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4: À Paris, 6h en temps universel. Merci d'écouter RFI. Le journal international. Bonjour Gaëtan Plenel.
5: Bonjour Clotilde, bonjour à tous.
4: Et cette question à la une, les pays des BRICS parviendront-ils à s'accorder sur une déclaration commune concernant le Moyen-Orient?
5: Pas sûr, alors qu'ils se réunissent en sommet à partir d'aujourd'hui à New Delhi, où l'on sera dans un instant pour y rejoindre notre envoyé spécial. Et au Moyen-Orient, justement, les rebelles houthis ont pris le contrôle du stratégique détroit de Bab el-Mandeb au terme d'une offensive éclair. C'est une situation délicate pour le Pakistan. On vous expliquera pourquoi. On va parler du Népal. Un petit peu plus de 2 semaines après la crue meurtrière à la frontière avec la Chine, le coût de la reconstruction se compte en milliards de dollars, selon les autorités. L'actualité, c'est aussi cette cérémonie. Tout à l'heure, à Dakar, la flamme olympique va parcourir la ville à moins de 50 jours maintenant des JO de la jeunesse. On sera aussi à la fête de l'humanité en France. Le rendez-vous culturel et les politiques a commencé hier près de Paris. Paris où, ça y est, la voix de Céline Dion va résonner ce soir. Coup d'envoi de ses concerts dans la capitale française.
4: L'année dernière, c'était au Brésil, soit le B de BRICS.
5: Et cette fois, c'est le I qui accueille l'Inde, où s'ouvre aujourd'hui le sommet de ce groupe de 11 pays, pensé pour faciliter les échanges entre économies émergentes. Tout le monde se retrouve à New Delhi, où vous êtes notre envoyé spécial, Nicolas Rocca. C'est donc, je le disais, en Inde, que l'on discute et peut-être même que l'on s'affronte un petit peu, parce qu'ils sont divisés, ces pays, dans leur rapport aux Occidentaux, divisés aussi par la crise au Moyen-Orient, qui sera plus que jamais présente au menu des discussions, Nicolas.
6: Oui, Gaëtan, après avoir rencontré longuement le président iranien hier soir, le premier ministre indien poursuit son marathon diplomatique avec l'objectif de rassembler les États membres autour d'une déclaration commune qui abordera bien le conflit au Moyen-Orient. C'est un point de blocage, hein. Les Émirats Arabes Unis ont intercepté plus de 3000 missiles iraniens ces 6 derniers mois et ont suspendu en août leurs échanges avec l'Iran. Déjà, lors de la réunion des ministres des Affaires étrangères des BRICS en mai, impossible de trouver un terrain d'entente. L'Arabie Saoudite, également présente au sommet, vient de son côté de subir un terrible revers militaire face aux rebelles houthis qui sont alliés de Téhéran. Difficile donc de trouver des mots qui conviennent à tout le monde, comme lors du sommet de coopération de Shanghai début septembre, où l'Inde, grand ami d'Israël, avait accepté de signer une déclaration qui condamnait les frappes sur l'Iran et exprimait les condoléances au régime pour la mort du guide suprême.
5: Et on attend l'arrivée à New Delhi de Xi Jinping, qui a quitté Pékin ce matin.
6: Oui, le président chinois attendu dans les prochaines heures ici, et le rapprochement entre l'Inde et la Chine s'est déjà matérialisé ce matin. Une nouvelle compagnie aérienne chinoise a annoncé une reprise des liaisons directes entre les deux pays après 6 années d'interruption. Le trafic reprend progressivement depuis avril. Des accords commerciaux d'ampleur devraient aussi être annoncés entre les deux pays les plus peuplés de la planète à l'issue de la rencontre bilatérale entre Narendra Modi et Xi Jinping cet après-midi. Mais si de l'eau a coulé sous les ponts, les deux voisins restent en compétition dans l'arène des BRICS. Pékin pousse pour une expansion de l'organisation face aux États-Unis et à l'utilisation d'une devise commune pour les États membres dans leurs échanges pour réduire la dépendance au dollar. Une vision trop agressive pour New Delhi, qui veut préserver ses liens avec Washington, la capitale américaine où se rendra Xi Jinping à la fin du mois.
5: Merci Nicolas Rocca, envoyé spécial de RFI à New Delhi pour suivre ce sommet des BRICS.
4: Oui, sommet qui, Nicolas le disait, sera notamment l'occasion d'évoquer la situation au Yémen.
5: Qui a évolué vite, très vite ces derniers jours. Les rebelles houthis se sont emparés du détroit de Bab el-Mandeb sur la mer Rouge. L'Iran s'en félicite, mais pas l'Arabie Saoudite, soutient elle des forces gouvernementales et dont les intérêts se retrouvent menacés. Et au milieu de tout ça, il y a un autre pays pour lequel la situation est délicate, le Pakistan, un acteur régional devenu incontournable. Islamabad cherche à ménager à la fois son puissant voisin iranien et son partenaire stratégique saoudien avec lequel il vient de conclure un pacte de défense. Correspondance à Islamabad de Ondine de Gaulle.
7: La diplomatie tout azimut du Pakistan commence à se retourner contre lui. Islamabad entretient des liens étroits avec l'Iran, avec lequel il partage plus de 900 km de frontières, et l'Arabie Saoudite, dont il dépend notamment pour ses approvisionnements énergétiques et son soutien financier. Mais cette position est aujourd'hui mise à rude épreuve par l'escalade entre les Houthis, soutenus par Téhéran, et Riyad, Le mois dernier, le Pakistan, seule puissance nucléaire du monde musulman, a signé avec l'Arabie Saoudite et la Turquie un pacte de défense mutuelle. Pour Riyad, la puissance militaire pakistanaise constitue une garantie précieuse dans un contexte de retrait américain. Des milliers de soldats pakistanais sont d'ailleurs d'ores et déjà déployés dans le royaume. Mais intervenir aux côtés des Saoudiens pourrait compromettre ses efforts de médiation entre Téhéran et Washington. Alors le Pakistan marche sur des œufs, il multiplie les contacts avec l'Iran et lui demande de faire pression sur les Houthis. Sans surprise, Téhéran répond qu'il ne contrôle pas le mouvement. Pour Islamabad, l'équation est donc de plus en plus difficile, avec le risque de perdre sur les deux tableaux s'il devait finalement intervenir. Ondine de Gaulle à Islamabad pour RFI.
4: Au Népal, Gaëtan, faute de bilan humain précis pour l'instant, les autorités établissent au moins un premier bilan financier.
5: À 4,5 milliards de dollars, voilà selon le gouvernement, le coût de la reconstruction dans le pays après la crue meurtrière du 26 août dernier dans l'Himalaya, à la frontière avec la Chine. Déjà plus de 1400 corps sans vie retrouvés, mais il y a aussi près de 5000 disparus, potentiellement bloqués sous les décombres des ponts, des routes, des maisons qui ont été emportées par la vague de boue. Et puis ce drame, il a aussi ouvert une réflexion sur le modèle de communication au Népal, qui a grand besoin d'amélioration. Mélissa Barra en témoigne l'expérience vécue par les rescapés dans les heures et les jours qui ont suivi.
0: Le mur de boue qui a dévalé le long des rivières Botekoshi et Trishuli ont arraché une multitude d'antennes relais mobiles et des dizaines de kilomètres de câbles de fibre optique coupant les survivants du reste du monde. Les opérateurs ont mis des jours à rétablir la connexion au point que certaines personnes qu'on craignait mortes ont ensuite refait surface. Binod Shrestha est directeur adjoint de l'autorité népalaise des télécommunications.
8: Nous avons retenu les leçons de cette catastrophe. Les autres pays, contrairement à nous, ont un plan de réponse d'urgence pour les communications pour les restaurer au plus vite. En plus, nous n'avons que des alertes par SMS et pas de système d'alerte sans réseau.
0: Là où le réseau était hors service, explique-t-il, il a fallu déployer la technologie satellite. Il prône d'élargir le marché des opérateurs télécoms et laisser entrer, pourquoi pas, des investisseurs comme Elon Musk.
8: Il nous faut plus de satellites. Notre législation actuelle n'autorise pas les entreprises étrangères comme Starlink à opérer directement. Elles doivent respecter un plafond de 80% d'investissement direct, mais elles peuvent le faire seulement via nos opérateurs locaux.
0: Après les crues, l'opérateur internet Dish Home s'est par exemple associé à l'européen Eutelsat pour utiliser sa constellation de satellites.
5: La précision de Mélissa Barra. Une cérémonie en fin de matinée à l'hôpital général de Bukavu, dans l'est de la République démocratique du Congo. Elle sera supervisée par la FCM-23 qui contrôle cette ville du sud Kivu et qui parle de 26 morts, un de plus, 27 selon plusieurs sources sécuritaires, après le violent incendie qui a ravagé deux complexes scolaires, notamment jeudi dans la commune de Kadutu. Les familles endeuillées devraient pouvoir récupérer ce matin les dépouilles des enfants qui ont péri.
4: RFI, il est 6h07 à Dakar, au Sénégal, qui a encore 49 jours à attendre.
5: Oui, coup d'envoi là-bas des Jeux Olympiques de la Jeunesse le 31 octobre. Ce sera une première sur le continent africain. Encore un peu de patience donc, mais ça tombe bien. De quoi patienter justement. La flamme est arrivée hier dans la capitale. Elle sera présentée au public cet après-midi, place du souvenir africain, en plein cœur de la ville. Quelques 100 femmes marcheront à ses côtés, l'occasion de mettre en valeur les Sénégalaises et leur rôle aussi dans la transmission aux générations futures. C'est un reportage de Léa Lisa Westerhoff.
9: J'ai hâte, je suis excitée là. C'est comme si j'ai préparé un 100 mètres.
10: Gnima Faye, championne d'Afrique en 2012 du 100 mètres haies, n'en revient pas. Elle va pouvoir accompagner la flamme, symbole par excellence des Jeux Olympiques. Elle qui n'a jamais pu y participer, c'est comme une réparation.
9: En fait, comme moi, personnellement, je n'ai pas eu la chance de faire les Jeux Olympiques parce que chaque fois j'ai été blessée. Je me rappelle en 2012, les minima c'était à 13-15 et je fais 13-17. Donc le fait de l'accueillir à Dakar, c'est excitant, c'est en tant que c'est une ancienne sportive de haut niveau, c'est un honneur de l'accueillir à Dakar et j'en suis heureuse.
10: Signima a raccroché ses crampons de championne depuis 2020. Après de nombreuses médailles, elle prend son rôle de passeuse et de modèle très au sérieux.
9: Je me dis, voilà, c'est aujourd'hui les enfants de ma communauté, Tiaroy, elles vont me voir. Elles vont dire, ouais, pour elles, c'est quelque chose d'extraordinaire. Et pour moi, c'est aussi une opportunité de continuer à transmettre à les valeurs olympiques.
10: Transmettre, c'est l'idée de cette marche de 100 personnalités féminines, les premières qui vont, à tour de rôle, porter la flamme jusqu'à la place du souvenir africain. Et pour Gnima Faye, c'est une nouvelle occasion de porter haut les valeurs du sport.
9: Moi, c'est le sport m'a tout donné. Et ces valeurs olympiques-là vont faire qu'aujourd'hui, les enfants, on pourra le transmettre au-delà de ce qu'eux, ils pensent que le sport peut nous transmettre. Le sport, ça éduque. Le sport nous oriente. Le sport nous forge. et l'espoir nous rend aussi la confiance en soi.
10: Après Dakar, la flamme franchira 3700 km à travers tout le pays avant d'ouvrir les Jeux fin octobre. Léa-Lisa Vesterhoff, Dakar. RFI.
4: C'est un rendez-vous qui se déroule chaque année, mais là c'est la dernière édition, Gaëtan, avant la présidentielle française.
5: Alors forcément, c'est une fête de l'humanité plus politique que jamais qui s'est ouverte hier au Plessis-Pathé près de Paris, c'est jusqu'à demain. Au programme, des concerts, des spectacles, des stands associatifs, mais aussi donc des débats politiques avec de nombreuses figures de la gauche qui se sont lancées dans la course à l'élection présidentielle de l'an prochain. Dernier en date, le communiste Fabien Roussel, il l'a annoncé la semaine dernière, une candidature de plus, une candidature de trop surtout pour Jean-Luc Mélenchon, lui-même candidat avec la France Insoumise. Reportage de Marie Lecoq.
11: Acclamé par le public, venu en nombre l'écouter, Jean-Luc Mélenchon est bien décidé à s'imposer à la fête de l'UMA. Le candidat insoumis en profite pour faire une petite leçon de campagne, tout en taclant la stratégie communiste.
12: Il faut un congrès pour savoir s'ils sont pour, contre, la rupture avec Aléfis. Écoutez, faites ce que vous voulez, on fait campagne.
11: Un congrès en juillet dernier actant une candidature communiste en 2027. Pour Jean-Luc Mélenchon, la porte est ouverte, mais pas question de quémander les ralliements.
12: Je ne perdrai pas une minute à jouer de la mandoline sous la fenêtre de qui que ce soit. Bienvenue à tous ceux qui veulent entrer dans la lutte avec nous.
11: Et d'enchaîner.
12: Tout dépend de vous. Alors c'est maintenant qu'il faut y aller.
11: Car Jean-Luc Mélenchon espère un report des voix de gauche vers LFI. En 2022, il accusait Fabien Roussel de l'avoir privé d'un second tour. Pour Marc, venu en habitué à la fête de l'humanité.
13: Il va y avoir certainement le même reproche en 2027.
11: Mais pour Fabien Roussel, hors de question de se désister.
14: J'ai pas le discours de celui qui fait un petit tour et qui s'en va. Là, je peux vous dire que je suis déterminé.
11: En attendant, le candidat communiste prévient.
14: Respectons-nous et que le meilleur gagne.
11: Pour Léna, étudiante, la candidature de Fabien Roussel.
15: C'est pas nécessaire, un candidat de trop.
11: Pour Norbert, Fabien Roussel n'a pas fait le bon choix.
16: C'est évident qu'il aurait dû se rallier.
11: Une unité désormais difficile à trouver à gauche, que l'ambiance festive de ce week-end ne résoudra pas.
5: Un reportage de Marie Lecoq.
4: Mais c'est pas faire offense, hein. Je crois que vous serez d'accord, Gaëtan, à la fête de l'UMA, pour dire que le concert du jour, ça sera pas forcément là-bas.
5: Non, ce sera plutôt à Paris, effectivement, à la Plénitude Arena. Céline Dion y fait son grand retour sur scène ce soir après 6 ans d'absence, hormis, on s'en souvient, sa chanson en haut de la Tour Eiffel pour la cérémonie d'ouverture des Jeux Olympiques. Là, on ne parle pas d'une chanson, mais d'un véritable marathon de 26 dates jusqu'au mois de mai. Carlotta Morteo, le contenu du spectacle est un secret bien gardé, rien à filtrer, ou presque.
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3: Il est 7h en temps universel, 9h à Paris. Merci d'écouter RFI.
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3: Le journal international avec vous, Julien Coquelouet.
4: Et à la une, Clotilde, un retour plus qu'attendu ce soir à Paris. La chanteuse Céline Dion remonte sur scène après 6 ans d'absence. Ils iront où elle ira. Les fans du monde entier ont afflué vers la capitale. Et vous entendrez leur émotion dans un instant. À la une également, l'ouverture du sommet des BRICS à New Delhi. On part aussi en Arabie Saoudite. Le royaume en mauvaise posture alors qu'hier au Yémen, les rebelles houthis se sont emparés d'un passage crucial pour ses exportations de pétrole, le détroit de Bab el-Mandeb. Dans ce journal également, une cérémonie tout à l'heure à Bukavu et le choc des familles des enfants tués par un incendie dans 2 complexes scolaires jeudi. Et puis c'est la première fois depuis le retour de la démocratie au Chili. Pas de commémoration officielle du coup d'état de 1973 hier, dans le pays désormais présidé par un admirateur de Pinochet.
3: La fin d'une longue attente et le retour de l'une des artistes les plus connues au monde ce soir à Paris.
4: Et qu'il en a fallu de la patience et de l'espoir pour Céline Dion et ses admirateurs. Pendant 6 longues années où la maladie l'a tenue à l'écart de la scène, au risque de l'en priver pour de bon, qu'il en a fallu aussi du sang-froid pour les fans qui ont réussi la prouesse d'obtenir des billets pour l'un des 26 concerts qu'elle va donner à Paris d'ici au mois de mai. 40 000 spectateurs par soirée, alors que plus de 9 millions de fans s'étaient inscrits à la billetterie. Les heureux élus venus du monde entier n'ont pas attendu le retour de Céline Dion ce soir sur scène pour faire la fête, José Marinho.
5: Céline Dion à fond, casquette rouge à perte de vue, les Redheads, le fan club international de la star québécoise, ont posé leurs valises à Paris. À leur tête, Lynn Basbous.
6: On a des représentants en Afrique, on a des représentants en Chine, Japon. Pour nous, c'est un peu une histoire de famille, hein, avec notre idole Céline. Ça fait longtemps qu'on ne s'est pas vu. On est à Paris.
5: Le lieu de pèlerinage, c'est Disquaire, dans le centre de la capitale, où la vitrine ne jure que par Céline.
7: C'est l'événement de l'année.
5: Parmi les admirateurs, cette mamie venue de Suisse, elle n'a pas boudé son plaisir de nous raconter son histoire d'amour avec Céline Dion.
8: La dernière fois qu'on l'a vue, c'était en 2019 à Las Vegas. On a été au moins 11 fois.
5: Cette jeune Française, elle aussi, a cassé sa tirelire pour la voir sur scène.
9: J'ai payé très très cher un billet. 1 500 euros.
5: Décidément, pour l'artiste, aux 250 millions d'albums vendus, il n'y a pas de limite.
10: Je viens de l'Asie, de la Birmanie. C'était mon rêve de comprendre ces chansons françaises. C'est pour ça que j'ai appris le français. Elle est immortelle pour moi.
5: Certains rêvent d'un selfie avec la chanteuse de 58 ans. Lui, il vise carrément plus grand.
11: Ça serait de chanter pour que tu m'aimes encore avec elle.
5: Alors Céline, si tu nous aimes encore, prête pour un duo avec un fan ?

0: scèneront encore ce soir à Paris, Céline Dion et ses fans enfin réunis pour son retour sur scène. On vous racontera ça bien sûr demain matin sur RFI.
1: Un autre coup d'envoi beaucoup plus sérieux dans l'actualité ce matin, celui du sommet des BRICS à New Delhi.
0: Et l'arrivée il y a quelques minutes de Xi Jinping dans la capitale indienne pour rejoindre ses homologues de l'Alliance des pays émergents, du Brésil à la Russie, en passant par l'Inde et la Chine bien sûr, ou encore l'Afrique du Sud. Les 11 pays membres des BRICS représentent à eux seuls plus de la moitié de la population mondiale. Ils incarnent ce qu'on appelle parfois le Sud global face aux puissances occidentales. Et l'Inde a bien l'intention de s'afficher en leader aujourd'hui et demain. Le moment est d'importance pour Narendra Modi et pour le pays. L'ancien ministre des Affaires étrangères de l'Inde et membre de l'opposition Salman Khurshid ne dit pas autre chose au micro de Nicolas Roca.
2: Impatient avant le sommet des BRICS. Salman Khurshid, dernier membre du parti du Congrès à avoir dirigé la diplomatie indienne, n'a qu'un seul mot d'ordre, unité nationale.
3: Nous ne voulons pas souligner nos différences ou nos doutes. Ce n'est pas un moment où il est question de gouvernement, mais de pays.
2: 11 États membres rapprochés sur les dossiers clés, notamment l'Iran et les Émirats Arabes Unis. Suite à la guerre et aux pressions américaines, les échanges économiques entre les deux pays sont à l'arrêt depuis le mois d'août. Il faudra aussi surveiller le rapprochement entre Pékin et New Delhi, alors que Xi Jinping est en Inde pour la première fois en 7 ans.
3: Si nous pouvons nous accorder sur ce qui se passe dans le reste du monde, si nous pouvons parler d'une même voix, l'Inde et la Chine, cela serait une forme de succès.
2: Mais sur la réduction de la dépendance au dollar, par exemple, l'Inde est nettement plus prudente que Pékin, comme sur une nouvelle expansion des BRICS.
3: Le problème, si l'on ajoute d'autres pays, c'est que si l'on devient trop grand, cela devient trop complexe. Trop de différences émergent et l'efficacité de l'organisation en pâtit. On ne peut pas remplacer les Nations Unies.
2: Autre dossier, la guerre en Ukraine.
3: Nous devons avoir le courage moral de dire à la Russie qu'il y a un moment où la guerre doit se terminer.
2: L'Inde est un partenaire historique de la Russie et continue à lui acheter du pétrole, mais ce rêve désormais médiatrice entre Kiev et Moscou. Nicolas Roca, New Delhi, RFI.
0: Et sur ce dossier, Narendra Modi a déjà plusieurs fois exhorté Vladimir Poutine à mettre fin à la guerre. Il a de nouveau rencontré le président russe hier et répété que seul le dialogue et la diplomatie permettaient de résoudre les conflits. Le président russe qui a pour sa part envoyé des messages à l'Europe depuis New Delhi, un déploiement des troupes européennes en Ukraine sera considéré comme une guerre contre la Russie, prévient Vladimir Poutine, tout en affirmant ne pas chercher à menacer les pays européens.
1: Et puis on l'entendait, la situation au Moyen-Orient sera aussi au cœur de ce sommet des BRICS, alors que l'Arabie Saoudite se retrouve ce matin en bien fâcheuse posture.
0: Les exportations de pétrole et de gaz du royaume de plus en plus menacées, alors qu'au terme d'une offensive éclair, les rebelles houthis du Yémen ont pris le contrôle des côtes yéménites sur la mer Rouge et des îles du détroit stratégique de Bab el-Mandeb. Ajoutez à cela la fermeture temporaire annoncée par Riyad de l'oléoduc Est-Ouest, visé hier par des drones envoyés depuis l'Irak, sans oublier la paralysie du détroit d'Ormuz. Et vous obtenez une équation de plus en plus compliquée pour le pays qui se cherche désormais de nouveaux partenaires, Joseph Clément.
4: Il y a bien sûr le pacte de la Mecque, signé en août entre Arabie Saoudite, Turquie, Pakistan. Ce texte engage les signataires à se défendre mutuellement. Mais il ne faut pas compter dessus pour régler la crise des détroits, selon Abdulaziz Al-Ghashian, chercheur et membre du Forum international du Golfe, interrogé sur Al Jazeera.
5: La raison pour laquelle le pacte de la Mecque ne peut pas être invoqué est que cette alliance est encore en construction. Je ne pense pas qu'il sera utilisé, mais plutôt qu'il y aurait une réponse multilatérale et internationale.
4: Pour Abdulaziz Al-Ghashian, l'Arabie Saoudite ne veut pas se retrouver seule face à l'étranglement de ses exportations.
5: Les Saoudiens sonnent l'alarme. Le royaume cherche, au travers de sa rhétorique, à internationaliser les menaces posées par les Houthis. Le royaume va tenter d'utiliser les détroits et leur résonance à l'international pour construire une réponse qui ne sera pas juste régionale, mais internationale.
4: Le chercheur cite notamment l'opération Gardien de la Prospérité. En 2023, cette coalition internationale empêchait les Houthis d'attaquer les navires en transit par le détroit de Bab el-Mandeb. Le prince héritier Mohamed Ben Salman a demandé au président américain cette semaine d'intervenir militairement contre les Houthis, sans succès pour le moment. Joseph Clément, Riyad, RFI.
0: Et du côté du Yémen, les Houthis qui tentent, eux, de rassurer le reste de la communauté internationale, ils affirment que le détroit de Bab el-Mandeb restera ouvert à la navigation et sûr pour les navires qui ne battent pas pavillon saoudien.
1: En République démocratique du Congo, Julien, le choc et le deuil à Bukavu.
0: Dans la province du Sud Kivu, dans l'est du pays, un incendie a ravagé jeudi 2 complexes scolaires dans la commune de Katoudou, au moins 27 morts, selon des sources sanitaires qui ont requis l'anonymat. 26 selon la FCM 23 qui contrôle Bukavu. Le groupe rebelle supervisera ce matin à 11h une cérémonie dans l'enceinte de l'hôpital général. Les familles endeuillées s'apprêtent à recevoir les corps de leurs enfants, alors qu'hier déjà de nombreux proches se sont rendus à la morgue. Récit d'Amélie Tullet avec nos correspondants dans la région.
6: Accroupi devant le capot de son véhicule, Moïse est effondré. C'est lui qui a conduit son jeune frère à l'école le matin de l'incendie, ne pouvant imaginer alors qu'il le voyait pour la dernière fois.
7: Quand je me rappelle que je n'avais vu mon petit Claude, vraiment, je ne sais pas exprimer ma douleur.
6: Moïse a aussi trois petits cousins qui ont pu échapper aux flammes. Il se demande ce qui sera fait pour leur scolarité.
7: J'ai constaté que les deux écoles sont complètement brûlées. Il n'y a plus rien.
6: Un peu plus loin, Martha est venue soutenir son amie qui a perdu sa petite fille, âgée seulement de 8 ans.
8: Le cœur me fait encore très très mal. Enterrer autant d'enfants, c'est une perte. Ils ne reviendront plus. C'est vraiment une perte.
6: Dans son bilan, la FCM 23 compte parmi les victimes 20 fillettes et 6 garçons. Patrick Loubala est chef du quartier Moussala.
9: On doit d'abord préparer les funérailles des élèves qui ont perdu leur vie. Et après, on ne sait pas si on va orienter les élèves.
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Bonsoir à toutes et à tous. Bienvenue à vous sur les 101.5. C'est la reprise de Samedi Souvenir en ce samedi 12 septembre 2026. J'espère que vous avez passé un bon été, un 2026. En effet, la dernière émission de cet été, c'était le 25 juillet. Voilà, j'espère que les vacances ont été bonnes pour vous. Là, c'est la reprise, donc aujourd'hui, on est reparti pour une saison 2026-2027. Et nous allons aujourd'hui, tout de suite d'ailleurs, rendre un hommage à Marie-Paul Bell qui est décédée cet été. Et on va lui rendre hommage tout de suite avec un de ses titres, Quand nous serons amis. Je vous rappelle que si, comme l'année dernière, si vous souhaitez écouter un petit titre, vous m'appelez au 02 41 60 47 47. Si j'ai le morceau sur moi, eh bien, je vous le passerai avec plaisir, ou sinon, je le chercherai. Allez, tout de suite, Marie-Paul Bell, décédée, on l'appelle, cet été. Quand

quand nous serons amis, c'était Marie-Paule Bell, je vous rappelle, qui est décédée cet été, à qui nous rendions hommage. On écoutera un autre titre tout à l'heure de Marie-Paule Bell. Gilles du Plessis-Massé m'a demandé tout de suite au téléphone deux titres. L'un pour commencer, voici Alice, j'ai nommé Eddie Mitchell, Schmoll.

Alice, c'était Eddie Mitchell, milieu des années 60. C'était pour Gilles Duplessis-Massé. Gilles m'a demandé également « Je veux te graver dans ma vie ». Voici Johnny Hallyday.

Je veux te graver dans ma vie, c'était Johnny Hallyday, et c'était demandé de la part de Gilles Duplessis-Massé pour son plaisir personnel. Une fois n'est pas coutume dans Samedi Souvenir, je vous propose de poursuivre avec la musique Zouk. La musique Zouk que vous retrouvez à deux reprises le week-end. Dans un premier temps, vous retrouvez Jean-Louis de 17h à 19h tous les samedis après-midi pour la balade intertropicale, et le dimanche midi de 12h à 14h avec JP et Tony. Voici Kassav tout de suite avec un souvenir des années 80. Voici Soleil.

Soleil, hein, c'était dans les années 80, le groupe Kassav, hein, la musique zouk. Kassav, hein, qui était, je vous le rappelle, au mois de juillet, au festival de Trélazé en concert. Nous poursuivons avec, à 10h17 à la pendule de Radio G. C'est bien Samedi Souvenir que vous écoutez. On est ensemble jusqu'à midi pour retracer les années 60, 70 et 80. Variétés françaises et étrangères confondues. Et là, nous poursuivons avec Richard Anthony qui entend siffler le train.

Nous étions dans les années 60 avec Richard Anthony. J'entends siffler le train. Nous poursuivons tout de suite avec la variété étrangère. Roy Orbison, Ubi Dubi.

Oubi Doubi, c'était Roy Orbison, rock'n'roll sur les 105 de Radio G. Je vous rappelle que si vous aimez le rock'n'roll, le rockabilly, le surf, le garage, eh bien, toutes ces musiques, vous retrouvez King Oliver tous les lundis soirs de 22h à 23h pour son émission hebdomadaire Intoxica. Nous poursuivons avec une chanson pas très connue signée Salvatore Adamo. Ça s'appelle « Aux femmes ».

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c'était Monsieur Salvatore et Adamo, chanson un petit peu moins connue, mais ça change un petit peu, plutôt que de passer que des grands succès. Ça fait du bien de changer de titre un petit peu, de passer des choses un peu moins connues. Nous poursuivons avec la Parisienne, ça c'est Marie-Paul Belle, à qui nous avons rendu hommage en début d'émission. Là nous récoltons un autre titre, un grand standard, voici Marie-Paul Belle, donc la Parisienne.

La Parisienne, c'était Marie-Paul Belle, je vous rappelle, décédée cet été à Joinville-le-Pont. Ça, c'est André Bourville et Joinville-le-Pont Bourville. Tiens, je vais dédier ça à Bébert Décuyer qui doit nous écouter, qui va pas tarder à m'appeler d'ailleurs, si tout va bien.

0: C'était Jean.
1: Chez Gégène, c'était André Bourvil à Joinville-le-Pont. Nous poursuivons à 10h35 pratiquement la pendule de Radio G. C'est toujours samedi souvenir que vous écoutez jusqu'à midi avec Pascal. Et là, nous poursuivons avec un titre que j'affectionne particulièrement, extrait de l'album Harvest, le titre du même nom, Harvest. Il s'agit de Neil Young. Et Neil Young, je vais dédier ça à Bruno, qui nous écoute peut-être et qui vous présente sur cette même antenne tous les jeudis soirs de 22h à minuit l'émission Harvest également. Salut à toi, Bruno.

Starfest à l'instant, c'était Neil Young. Nous poursuivons tout de suite avec I Heard Through the Grapevine. Il s'agit de Monsieur Marvin Gaye.

0: I Heard Through the Grapevine, c'était Marvin Gaye. Nous nous retrouvons tout de suite après une petite bande-annonce que voici.
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0: Voilà, je vous l'ai dit tout à l'heure, et tout de suite avec cette bande-annonce, Jean-Louis tout à l'heure, de 17h à 19h pour la balade intertropicale, la musique des îles. Je viens d'avoir Bébert Descuillers au téléphone, le grand blond avec une chaussure noire, et qui m'a demandé deux titres. Dans un premier temps, voici Nino Ferrer, Le Sud, rien que pour toi Bébert, et bon week-end.

0: Nino Ferrer, le Sud, en 1975, si ma mémoire ne me fait défaut. C'était pour Bébert Descuyers. Bébert m'a demandé également un titre de Pierre Perret. Voici Cuisse de mouche pour toi, Bébert.
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1: Cuisse de mouche, c'était Pierre Perret, c'était pour Bébert d'Écuyer. Nous poursuivons avec Sylvie Vartan à 10h50 à la pendule de Radio G, toujours en compagnie de Pascal pour Samedi Souvenir jusqu'à midi. Et là, nous poursuivons avec Sylvie Vartan, 2 minutes 35 de bonheur.

2 minutes 35 de bonheur, c'était notre amie Sylvie Vartan. Nous poursuivons avec Guy Béard, l'eau vive et Guy Béard, je vais dédier ça à Marie-Hélène qui nous écoute sur Avrillé au Parc de la Haye.

0: L'eau vive, c'était Guy Béard.
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Amoko, c'était Alain Barrière à l'instant, et il est exactement 11h03 à la pendule de Radio G, encore une petite heure ensemble, et là je vous propose de poursuivre avec un groupe étranger, il s'agit de Supertramp, extrait de leur album en live à Paris en 1980, il s'agit de super titre bien connu, Crime of the Century.

0: Time of the Century, très beau titre, c'était signé Supertramp, extrait leur album à Paris en live en 1980. 11h10 à la pendule de Radio G, encore 50 minutes ensemble. Je vous rappelle que si vous avez envie d'écouter un petit titre qui vous passe par la tête, qui vous fait plaisir, eh bien vous m'appelez au 02 41 60 47 47. Si je l'ai sur moi, je vous le passerai. Sinon, c'est promis, je me ferai un plaisir de vous le chercher. Nous poursuivons avec James Brown. James Brown, Sex Machine.
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Get Up, Sex Machine, c'était James Brown. Nous poursuivons avec une belle histoire, c'est tout simplement celle de Michel Fugain avec le Big Bazar, souvenez-vous.

Une belle histoire, si ma mémoire ne me fait défaut, c'était un titre de 1975 signé Le Big Bazar avec Michel Fugain. Là, nous poursuivons avec Baba O'Reilly. Il s'agit des Who, le groupe Les Who. Et ça m'a été demandé à l'instant par Yann de Radio G qui vous présente tous les samedis après-midi de 15h à 16h, si ma mémoire ne me fait défaut, Marie, Serge, Claude et les autres. Et également, Yann vous présente le dimanche après-midi de 17h à 19h, si je me trompe pas, l'émission générique sur les musiques de films. Yann, c'est pour toi.

un ami, vous les avez reconnus sans doute, c'était les deux chanteurs angevins, Jean-Pierre et Jean-Claude, originaires de Saint-Jean-de-la-Croix, si ma mémoire ne me fait défaut. Nous poursuivons tout de suite à 11h29 à la pendule de Radio G, encore une petite demi-heure ensemble. Rappelez-vous, à midi, vous retrouvez le Flash Info RFI pour être au courant de toutes les informations de la journée. Et là, nous poursuivons avec Wouldn't It Be Nice, voici les Beach Boys.

Wouldn't It Be Nice, c'était les Beach Boys. Nous poursuivons avec une chanteuse angevine, Isabelle Tulot. Je ne vous oublierai pas et je vais dédier ça à Annie, l'épouse de Bébert Descuyers.

Je ne vous oublierai pas, c'était la chanteuse angevine originaire de Grenoble, Isabelle Tulot, avec son compagnon Alain Renard, qui lui fait toute sa musique. Et là, nous poursuivons avec les années 70, avec Bernard Sauvat, Le professeur est un rêveur.

Le professeur est un rêveur, c'était Bernard Sauva. Nous poursuivons toujours dans les années 70 avec monsieur Gérard Palaprat pour la fin du monde, eh bien le plus tard possible.

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2: 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Eh bien, l'émission Air d'Afrique. Nous poursuivons tout de suite avec, à 11h43, à la fin de Radio G, encore un petit quart d'heure ensemble. Voici Prendre un enfant par la main, Yves Duteil.

prendre un enfant par la main. C'était en 1977. Monsieur Yves Dutheil, grand standard d'Yves Dutheil. Nous poursuivons à 11h47 à la pendule de Radio G. Et c'est toujours samedi souvenir pour une dizaine de minutes encore. Voici Liane Folly, qu'on n'écoute pas souvent d'ailleurs. Doucement, Liane Folly, tiens, je vais dédier ça à Jean-Louis, que vous retrouvez à 17h tout à l'heure jusqu'à 19h pour la balade intertropicale. Je sais qu'il apprécie beaucoup Liane Folly. C'est pour toi, Jean, si tu écoutes.

doucement, c'était Liane Folly, c'était dédié à Jean-Louis de Radio G que vous retrouvez à 17h tout à l'heure jusqu'à 19h pour la balade intertropicale. 11h52 à la pendule de Radio G. On poursuit avec la musique créole également. Voici la compagnie créole qui nous interprète La Bonne Aventure.

La Bonne Aventure, c'était la Compagnie Créole, 11h56 à la pendule de Radio G, un samedi souvenir, c'est terminé pour aujourd'hui, on se retrouvera avec le plus grand plaisir samedi prochain, nous serons le 19 septembre et on va se quitter avec une chanson de circonstance puisque c'est fini, voici Jean-Louis Aubert, voilà c'est fini, salut et tout de suite après le Flash Info RFI, on se quitte avec donc Jean-Louis Aubert, voilà c'est fini et je vous dis à samedi prochain, bye bye.

0: Va-t-on tous tenir dans la cuisine de Caroline Paré ce dimanche à 11h30 en temps universel?
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3: Grégoire Morelli.
2: L'avancée éclair des Houthis au Yémen prend de court les forces gouvernementales appuyées par l'Arabie Saoudite. Ces rebelles, soutenus par l'Iran, ont conquis toute la côte yéménite le long de la mer Rouge et ont désormais la main mise sur le détroit de Bab el-Mandeb. Donald Trump entame une visite de 2 jours en Irlande. Il sera question de politique, mais aussi de golf. Et puis, Russie, Iran et Chine réunis en Inde pour le sommet des BRICS. Cela fait 7 ans que le président chinois ne s'était pas rendu chez son voisin. Et des désaccords subsistent entre Pékin et New Delhi, notamment sur l'usage du dollar, vous l'entendez. Les forces gouvernementales du Yémen, soutenues par l'Arabie Saoudite, ont ciblé des combattants houthis près de la ville de Morha. Les rebelles, soutenus par l'Iran, contrôlent désormais, je vous le disais, toute la côte de leur pays le long de la mer Rouge. Après des années d'accalmie relative, le conflit a repris en juillet dans ce pays situé à la pointe sud du Moyen-Orient, face aux côtes africaines. Les Houthis ont en effet mené une offensive éclair débutée la semaine dernière et se sont emparés de l'ensemble des abords du détroit de Bab el-Mandeb, Justine Fontaine.
4: Une victoire éclatante. C'est par ces mots que l'Iran a salué vendredi l'avancée de ses alliés houthis au Yémen. Alors que le détroit d'Hormuz est presque entièrement bloqué depuis le début de la guerre Iran-États-Unis fin février, le deuxième point de passage majeur pour la sortie du pétrole du Moyen-Orient se trouve donc à portée de tir des houthis. Les rebelles yéménites assurent que les navires peuvent passer en toute sécurité dans le détroit, sauf les bateaux saoudiens qui étaient déjà visés par les houthis en mer Rouge auparavant, ce qui devrait tout de même rendre la tâche encore plus difficile à l'Arabie Saoudite pour exporter son pétrole, car cela la coupe des marchés asiatiques. Sans compter que le pipeline qui traverse l'Arabie Saoudite d'est en ouest a été frappé par des drones envoyés depuis l'Irak, d'après les autorités saoudiennes, qui ont annoncé ce vendredi sa fermeture temporaire par précaution. Un oléoduc que Riyad utilise justement pour envoyer son pétrole vers un de ses ports sur la mer Rouge. Les prix de l'or noir ont dépassé cette semaine le cap symbolique des 100 dollars. En cause, l'offensive des Houthis, mais aussi de nouvelles frappes états-uniennes et iraniennes ces derniers jours dans le Golfe.
2: Justine Fontaine, et la reprise des combats au sol a fait plus de 500 morts en une semaine au Yémen. Le président américain Donald Trump en Irlande pour une visite de 2 jours. Il donne en ce moment avec le premier ministre irlandais Michael Martin une conférence de presse, mais le déplacement du locataire de la Maison Blanche est aussi privé. Donald Trump doit ensuite rejoindre son complexe hôtelier de golf à Donbeg, sur la côte ouest, où se déroule l'Irish Open, et le président américain pourrait choisir de remettre lui-même le trophée au vainqueur demain soir. Direction l'Ukraine, où la Russie revendique des frappes massives contre les villes de Zaporijja, Dnipro et Kryvyi Rih. Moscou dit avoir visé des entreprises de l'industrie métallurgique ukrainienne produisant des équipements à usage militaire. La région d'Odessa a aussi été visée. Les autorités de la région rapportent que 35 personnes ont été blessées. Des frappes ukrainiennes sur les régions russes de Belgorod, cette fois, ont fait 1 mort et 14 blessés. Et puis, dans le centre de la Bulgarie, une explosion suivie d'incendie s'est produite sur un site de stockage de munitions. L'entrepôt est exploité par le fabricant d'armes bulgare Emco, dont les munitions sont utilisées en Ukraine. Aucune victime signalée, mais l'incident survient environ 1 mois après un premier incendie dans un dépôt de munitions d'une autre usine d'Emco située à proximité. L'entreprise qui avait écarté la piste de l'accident avait demandé l'ouverture d'une enquête. Il ne s'y était pas rendu depuis 2019. Le président chinois est en Inde. Xi Jinping est arrivé ce matin à New Delhi pour participer au sommet des BRICS, aux côtés notamment des dirigeants iraniens et russes. Un sommet où il devrait être largement question des conflits en Ukraine et au Moyen-Orient. Mais Xi Jinping va surtout rencontrer le premier ministre indien, Narendra Modi. Des divergences persistent entre les deux voisins, notamment sur la question de limiter la dépense au dollar. C'est une volonté russe et chinoise, mais l'Inde, elle, reste prudente, comme l'explique Antara Gosal Singh, spécialiste de la Chine à l'Observatory Research Foundation de New Delhi.
5: Avec les États-Unis, nous avons, je pense, de nombreux points communs et la dédollarisation n'est pas une priorité pour l'Inde à l'heure actuelle. Au sein des BRICS, nous craignons fortement d'être entraînés dans un système dominé par la Chine et d'être impliqués involontairement dans l'internationalisation du yen, ce qui n'est pas très acceptable pour l'Inde. Nous disposons de l'UPI, un système de paiement numérique qui fait l'objet d'une grande publicité ici. L'objectif, c'est plutôt d'essayer de le connecter à un système de paiement numérique des autres pays du groupe. Nous cherchons à diversifier nos modes de paiement, ceux de nos échanges au sein du groupe, tout en évitant d'être la cible d'éventuelles sanctions unilatérales de la part de certains pays. C'est l'approche que nous envisageons, essayer de trouver un juste milieu grâce à la diversification.
2: Et pour tout savoir sur ce sommet des BRICS en Inde, rendez-vous sur notre site RFI.fr avec une série d'articles consacrés à ce sujet. Le Népal chiffre désormais la reconstruction du pays à plus de 4,5 milliards de dollars près de 3 semaines après les crues meurtrières dans les montagnes himalayennes. Les autorités continuent de chercher les disparus et d'évaluer les dégâts matériels. La catastrophe a aussi ouvert la voie à une réflexion sur son modèle de communication. De nombreux sinistrés avaient été déconnectés de leurs proches pendant des heures, voire des jours, Mélissa Barra.
6: Le mur de boue qui a dévalé le long des rivières Bhotekoshi et Trishuli ont arraché une multitude d'antennes relais mobiles et des dizaines de kilomètres de câbles de fibre optique coupant les survivants du reste du monde. Les opérateurs ont mis des jours à rétablir la connexion au point que certaines personnes qu'on craignait mortes ont ensuite refait surface. Binod Shrestha est directeur adjoint de l'autorité népalaise des télécommunications.
7: Nous avons retenu les leçons de cette catastrophe. Les autres pays, contrairement à nous, ont un plan de réponse d'urgence pour les communications, pour les restaurer au plus vite. En plus, nous n'avons que des alertes par SMS et pas de système d'alerte sans réseau.
6: Là où le réseau était hors service, explique-t-il, il a fallu déployer la technologie satellite. Il prône d'élargir le marché des opérateurs télécoms et laisser entrer, pourquoi pas, des investisseurs comme Elon Musk.
7: Il nous faut plus de satellites. Notre législation actuelle n'autorise pas les entreprises étrangères comme Starlink à opérer directement. Elles doivent respecter un plafond de 80% d'investissement direct, mais elles peuvent le faire seulement via nos opérateurs locaux.
6: Après les crues, l'opérateur internet Dish Home s'est par exemple associé à l'européen Eutelsat pour utiliser sa constellation de satellites.
2: C'est une mesure qui avait mis le feu aux poudres en Bolivie et fait sortir de nombreux habitants dans les rues du pays. Pourtant, la Bolivie s'apprête à ne plus subventionner l'essence à partir de janvier 2027. Cette fois-ci, la mesure figure dans un accord conclu avec le Fonds monétaire international, le FMI, et s'inscrit dans un vaste programme de prêts annoncé en juillet, mais elle doit encore être ratifiée par le Congrès bolivien, Agnieszka Kumor.
8: L'accord conclu en juillet avec le gouvernement du président de centre droit, Rodrigo Paz, prévoit 1,9 milliard de dollars de prêts sur 36 mois. En contrepartie, le FMI est prêt à soutenir les réformes macroéconomiques dont la Bolivie a fortement besoin. Dans ce pays pauvre, dont l'économie est fragilisée par le déclin de sa rente gazière, les carburants sont subventionnés depuis une vingtaine d'années sous les présidences de gauche. Ce soutien au prix pèse sur les finances publiques et alimente, selon les autorités, une pénurie. Le président Rodrigo Paz a promis de supprimer ces politiques. Jusque-là, ses tentatives de débloquer les prix de l'essence ont échoué face à la flambée des prix de l'énergie et ont provoqué des manifestations. Cette fois, le président bolivien promet des aides sociales pour accompagner sa réforme. Pas sûr que cela fasse passer la pilule aux consommateurs boliviens.
2: Au Guatemala aussi, le prix du carburant fait des émules. Deux policiers blessés par balle durant des manifestations contre les prix à la pompe. Ils ont été touchés ce vendredi lors d'affrontements avec des habitants qui bloquaient une route dans le sud du pays. La hausse du prix de l'essence et en particulier du diesel a entraîné en parallèle une augmentation du coût des produits de première nécessité et des transports. Depuis 2 mois, syndicats et associations de commerçants réclament une intervention de l'État pour faire baisser les prix de ces carburants. La piste d'un acte malveillant privilégié après le déraillement d'un train en France. Les faits ont eu lieu hier soir en Normandie, c'est dans le nord du pays. 44 personnes ont été blessées. Les enquêteurs disent avoir retrouvé un morceau de rail sur les voies qui aurait pu être à l'origine de ce drame. La Coupe du monde de basket féminine, à présent les demi-finales, c'est aujourd'hui. La France joue contre contre l'Allemagne à 14h30, temps universel, puis ce sera au tour de l'Espagne à 18h, temps universel. Et puis ça y est, c'est ce soir, Céline Dion fait son grand retour sur scène après 6 ans d'absence. La chanteuse originaire du Québec sera ce soir à côté de Paris, à la Plénitude Arena. Première date d'une série de d'une quinzaine de concerts en France avant une interruption jusqu'au mois de mai. Céline Dion redonnera alors une nouvelle fois plusieurs concerts, 8 dates en tout. C'est la fin de ce journal.
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Bienvenue dans Exaçon. Aujourd'hui, nous consacrons toute notre émission à une artiste qui a profondément marqué la chanson française, mais aussi l'image, le clip vidéo et la scène. Il s'agit de Mylène Farmer. Depuis Libertine au milieu des années 80, jusqu'aux grandes productions de ses tournées, elle a construit un univers immédiatement reconnaissable entre mélancolie, provocation, poésie et spectaculaire. Pendant une heure, nous allons revenir sur ces grands tubes, des chansons qui ont marqué plusieurs générations et quelques petites histoires qui se cachent derrière ces titres. On commence en 1986 avec le morceau qui a véritablement révélé Mylène Farmer au grand public. Il s'agit de Libertine. Alors Libertine est sorti le 25 mars exactement. Les paroles sont de Laurent Boutonnat et la musique est composée par Jean-Claude Dekéan. Alors ce titre, c'est le troisième single de Mylène Farmer et son premier véritable grand succès. Le clip vidéo de Laurent Boutonnat, tourné comme un véritable petit film en costume, dure beaucoup plus longtemps qu'un clip traditionnel et provoque un important scandale. Libertine installe immédiatement le duo artistique Farmer-Boutonnat et leur goût pour une image très travaillée. Allez, on écoute ça sur le 101.5 FM de Radio G ou le www.radio-g.fr pour votre émission Exaçon.

Et après ce premier choc, hein, Mylène installe encore davantage son personnage et son univers. Place maintenant à un autre titre absolument incontournable. Il s'agit de Sans contrefaçon. Ce titre sort le 16 octobre 1987. La musique toujours est de Laurent Boutonnat et bien les paroles sont cette fois-ci écrites par Mylène Farmer elle-même. Alors la chanson s'inspire notamment de souvenirs d'enfance hein, de Mylène, souvent prise pour un garçon. Elle devient l'un de ses titres signature. Le clip tourné dans le Cotentin met en scène une marionnette à son effigie. Et le single atteint la deuxième place du top 50. Allez tout de suite, bah, sans contrefaçon.

Et l'on poursuit avec une chanson qui va devenir l'un des symboles de Mylène Farmer, notamment autour de la question de l'identité et de la liberté. Ainsi sois-je est composée par Laurent Boutonnat et les paroles sont de Mylène Farmer. On garde toujours ce duo. C'est la première grande ballade de Mylène proposée en single. Elle explique avoir accordé une importance particulière aux trois points de suspension du titre. Le clip, tourné en sépia avec une biche et un grand-duc, est réalisé par Laurent Boutonnat et reste l'un des plus poétiques de la carrière de l'artiste. Elle est tout de suite sur le 101.5 FM de Radio G. Ainsi soit-je.

Et après cette balade, changement de ton, retour à la provocation et au succès populaire avec Pourvu qu'elle soit douce. Ce titre sort le 12 septembre 1988. Alors, toujours les paroles de Mylène Farmer, la musique de Laurent Boutonnat. C'est le troisième extrait de l'album D'ainsi sois-je. Le titre joue volontairement sur la provocation et le double sens. Le clip est conçu comme une suite de Libertine avec le même univers historique et cinématographique. C'est le même single, c'est le premier single plutôt de Mylène Farmer à atteindre la première place du top 50. On écoute ensemble Pourvu qu'elle soit douce.

Et le succès devient alors gigantesque, hein. Mais en 1991, Mylène Farmer revient avec un titre qui va dépasser toutes les attentes. Il s'agit de Désenchanté. Sorti le 18 mars 1991, alors toujours hein, les paroles de Mylène Farmer, la musique de Laurent Boutonnat, c'est le tube absolu de Mylène, 9 semaines numéro 1 en France et plus de 800 000 exemplaires vendus. Alors particularité un peu étonnante, la chanson a été enregistrée 4 fois. Les 3 premières versions ont été abandonnées avant que Thierry Rogen ne propose une rythmique plus groove et funk qui a contribué à la version définitive. Eh bien, on écoute justement cette dernière version de Désenchanté.

Après l'immense succès de Désenchanté, Mylène va changer d'époque, de sonorité et d'image. Direction l'album Anamorphosé avec le titre XXL. Alors ce titre XXL sort le 19 septembre 1995. C'est le premier single de l'album Anamorphosé. Et XXL marque un tournant. Après l'échec commercial de Giorgino, Mylène revient avec une image plus rock et une esthétique plus américaine. Le titre est volontairement très direct et son clip est réalisé par Marcus Nispel. Allez, on écoute ensemble XXL, c'est parti.

Et dans cette nouvelle période plus rock, hein, elle continue à jouer avec l'ironie. Écoutons maintenant le titre « L'instant X », sorti le 12 décembre 1983.

Et l'univers américain d'Anamorphosé va ensuite prendre toute sa place avec la chanson California. Ce titre sort le 26 mars 1996. California est née de l'expérience de Mylène Farmer aux États-Unis où elle a vécu plusieurs mois. Le clip est réalisé par le cinéaste Abel Ferrara et raconte une histoire de prostitution et de double vie. Le mot anamorphosé, devenu emblématique, est utilisé dans le texte pour évoquer une transformation de soi. Allez, on écoute California, et c'est pour votre émission Exaçon.

Quelques années plus tard, Mylène revient avec une nouvelle dimension internationale. En 2001, elle partage le micro avec Seal sur la chanson « Les mots ». Ce titre qui sort le 13 novembre 2001, eh bien c'est le premier extrait du best-of « Les mots ». Et le titre est enregistré en duo avec le chanteur britannique Seal. C'est l'une des collaborations internationales les plus connues de Mylène. Le clip vidéo de Laurent Boutonnat s'inspire du Radeau de la Méduse de Théodore Géricault. Allez tout de suite sur le 101.5 FM de Radio G ou le www.radio-g.fr. Ce sont les mots.

Et pour refermer cette sélection, je vous propose une chanson devenue incontournable dans l'univers de Mylène Farmer, particulièrement sur scène d'ailleurs. Il s'agit du titre « Rêver ». Sorti le 17 octobre 1995, c'est toujours sur l'album « Anamorphosé ». Eh bien, cette chanson, dont les paroles sont de Mylène Farmer, la musique de Laurent Boutonnat, c'est une chanson, c'est l'une des grandes ballades d'Anamorphosé. Le titre n'a pas été choisi comme premier single de l'album, mais il s'est imposé au fil des années comme un incontournable du répertoire de l'artiste, notamment grâce à ses interprétations scéniques. C'est une bonne chanson pour terminer justement la partie musicale que l'on partage ensemble aujourd'hui et pour découvrir justement l'univers de Mylène Farmer.

0: Et voilà, c'était notre heure consacrée à Mylène Farmer dans Exaçon. Une carrière construite autour de chansons populaires, mais aussi d'une véritable direction artistique, des textes mystérieux, des mélodies signées Laurent Boutonnat, des clips qui racontent des vraies histoires et des spectacles qui font entrer la chanson française dans une autre dimension. Libertine, Sans Contrefaçon, Désenchanté, California, Les Mots, autant de titres qui continuent à traverser les générations. Merci de votre fidélité à Exaçon et on se retrouve très bientôt pour une nouvelle émission consacrée aux grandes voix de la chanson francophone et ce sera d'ailleurs une traversée de l'Atlantique, nous allons en direction du Québec. Allez, je vous dis rendez-vous la semaine prochaine, restez à l'écoute des émissions de Radio G. Dès lundi matin, retrouvez Bruno et la matinale de 8h à 9h. Et en attendant, écoutez de la chanson française et francophone. Et puis, retrouvez-nous samedi prochain dès 15h.
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ta réussite dépendra uniquement de la façon dont tu vas gérer la pression.

0: crétin. 45 ans.
1: Ah, vous l'avez entendu.
0: 45 ans. Ah, genre, ouais, vous si imaginez que ça dure, 45 hein. ans. Je suis même plus vieux que la radio.
1: Ah,
0: ah ouais, non, non. Mais...
1: C'est Naftalian, quand même. Hein.
0: Et oui, les gars, c'est moi, Naftalian, qui est là avec vous. Allez. Aujourd'hui avec la mine de Sherzen.
1: Ouais, ouais. Allez, vous nous avez manqué. Et on sait, ça change un peu. Ça fait depuis le 13
0: juillet.
1: 13 juin.
0: Ouais,
1: on a quitté l'émission. Ouais. Bon. Allez, il y a pas mal qui n'ont pas entendu. Eh oui, de Romeo Mayola.
0: Mayola.

0: de la 101.5 Radio J, mi-novembre ou fin novembre comme ça, il sera avec nous si tout va bien.
1: Ben, on espère pour lui. Hein.
0: On espère.
1: Tout va marcher pour lui, bien sûr.
0: Allez, 5 quoi, on a un nouveau co-animateur. C'est ça qui change la quatrième saison.
2: Ouais.
0: On a Naftalian Urban Vibes.
1: Oui. En personne.
0: Allez, vas-y, présente-toi, mon gars.
1: Naftalian Urban Vibes, bien sûr, vous me connaissez déjà. J'étais déjà présent l'année dernière, la saison dernière.
0: Ouais.
1: Donc, on réédite notre expérience sur cette
0: c'est
1: année.
0: Ça, c'est ça.
1: Et
0: c'est ça.
1: Voilà, là, c'est bon, là, je
0: on
1: suis attaché
0: ce que
1: à
0: ça
1: vous,
0: va donner,
1: là. C'est bon. C'est bon, là, je me détache plus, là.
0: Allez, t'es là, t'étais invité. C'est comme Roméo, il était invité. Il était devenu co-animateur de... C'est... Au fait, Arsène est devenu comme L'Oréal. Le Barça confondu.
1: Ouais,
0: tu viens,
1: ouais, ouais. On
0: tu
1: va dire ça, une sorte de grosse sélection de galactiques. Ouais.
0: Tu t'entraînes. Ça commence avec John et Roméo Mayola. Et toi, t'es la Naftalian.
1: Bien sûr, bien sûr.
0: On ne sait pas si tu, vas, si tu vas rester un an, deux ans.
1: Ah,
0: et
1: je ne sais pas, ça dépendra, de, ça dépendra du public, hein, en fait.
0: Allez, aujourd'hui, comme à l'accoutumée, vous avez l'horoscope de l'amour. Cette fois-ci, Roméo n'est pas là. C'est moi qui vais présenter l'horoscope. Et la semaine prochaine, c'est toi, Naftalian.
1: Oui,
0: tu vas, voilà.
1: Fait, c'est moi
0: aujourd'hui,
1: qui
0: tu vas conquérir un peu le studio. La meilleure, quand même. La radio mère.
1: Exactement.
0: À Jolene, quand même.
1: Tout à fait, tout à fait.
0: Allez, au fait, l'horoscope sera présenté par moi-même. Et l'actualité people aussi sera présentée par moi-même, la Minzen. Et aujourd'hui, tout sera présenté par moi.
1: Ah bah ouais.
0: Ah bah oui.
1: C'est une exception. Hein.
0: C'était une exception.
1: Une

0: Et sorti le 9 janvier.
1: Tout à fait.
0: Ouais. 9 janvier 2026. Et il a son actif 4 albums, 4 mixtapes. Et un album en commun avec son poteau Niska.
1: Et
0: plusieurs singles à succès.
1: C'est ça.
0: Ah oui.
1: Le duo est inséparable.
0: Hein? C'est ça. Et tout récemment, ça fait pas deux jours, en fait, leur album Got est certifié disque de platine.
1: Waouh.
0: Double disque de platine.
1: Double disque de platine, vous imaginez. Double,
0: Et après la présentation, on va écouter aujourd'hui. Je suis venu. Et je préfère les rappeurs Angevins. Je suis trop bio.
1: Oui, parce qu'il paraît que Angers a du talent.
0: Oui,
1: j'ai entendu dire ça. Donc
0: On continuera avec la cité d'Angers de notre ami
1: Nosferatos,
0: que tu connais, sorti l'été dernier.
1: Ouais, cet été, le 11 juillet 2026.
0: C'était ça. Et qui sera suivi aussi de Alima. Moi, je l'appelle le rappeur de mon plaisir.
1: Ah, le rappeur, big up à mon plaisir.
0: Alima, hein. Oui. Et on poursuit toujours. On sera encore avec un autre rappeur, Angevin, qui s'appelle MLK Fox. Il a fait un titre freestyle original. On va s'écouter ça après, juste après. Et il y a mon poteau de tous les temps, Kebi, qui j'ai commencé ma première invitation sur l'Africain 101.5 à Radio G. Il nous donne à signifier With You. Mmh. Il veut dire sans toi. C'est pas s'il pense à sa meuf. Le photo, ok.
1: L'horoscope nous le dira tout à l'heure.
0: Bah oui. Et avant de partir en vacances, le rappeur Angevin de la Roseraie nous a laissé signifier, kiffer son tout dernier projet intitulé Double Face.
1: Vas-y, ne nous fais pas languir là. Vas-y, lâche-la. Vas-y, donne le nom.
0: Et moi, j'ai préféré sa chanson intitulée Merci. Il remercie tout le monde. Et j'espère que tu vas donner le nom de la personne. Vas-y, dis-moi.
1: C'est quoi le nom
0: c'est
1: de la personne?
0: C'est Éclectique.
1: Éclectique, notre cher ami Éclectique, tout à fait, effectivement.
0: Allez, on aura aussi Morose de notre ami Estra, qui était là l'année dernière, et dans la saison 3, dans son titre Morose. Et le hit du jour, c'est Salo, un feat de Taiki et de Didi B de la Côte d'Ivoire.
1: Ah oui,
0: ouais.
1: L'Afrique est quand même représentée. Quand même. C'est bien.
0: Allez, on s'écoute.
1: On s'écoute un petit Nino.
0: Hein? Non, pas Nino.
1: Pas Nino.
0: On a déjà écouté Cité d'Angers.
1: Cité d'Angers.
0: Et juste derrière, je vous donne quelques news sur les astres.
1: Ok.
0: On fait comme ça.
1: On balance ça.
0: Allez.
1: Cité d'Angers de Nosferatos.

0: quartier d'Angers. Hein.
1: Bienvenue à Angers.
0: Sale.
1: Nosferatos nous racontait un petit peu ce qui s'est passé, comment vivre à Angers, comment grandir à Angers.
0: Ouais. Faut tenir le coup.
1: Exactement. En tout cas, moi je valide. Hein. Moi je valide.
0: Ah bah oui.
1: Tu vas pas toi, Nosferatos, toi, hein, tu connais déjà.
0: Allez.
1: En fait, Lamine, on n'a pas parlé de notre. I make music for my people. Justement, Lamine.
0: Allez, vas-y, dis-moi.
1: J'allais te dire, en fait.
0: Allez, vas-y, dis-moi.
1: On n'a pas. On a changé de jingle de présentation, non?
0: Ah, quand même, tu m'aurais bien riche.
1: Quand même. Oui. Je vois que c'est différent par rapport à la saison dernière.
0: Tout à fait. Parce que c'est la quatrième saison, il faut changer un peu.
1: Ah, c'est pas mal du tout.
0: Et moi, les gens vont trouver ça un peu extrême. Mais moi, j'aime, en fait. L'instru français, c'est mieux.
1: Les instrumentales, les instrumentaux, on dit.
0: Oui.
1: Instrumentaux français.
0: Oui, 100% français. Je préfère. 100% français, j'aime ça. J'ai regardé, j'ai observé, j'ai bien analysé. J'ai Do Your For Love, j'aime bien Tupac. Mais je préfère MTN.
1: Ah, MTM, moi j'ai une petite préférence pour Ayam. Hein.
0: Allez, on vient de s'écouter. Il est 16h passé de 13 minutes. Vous êtes sur la 101.5 et vous êtes avec Lamine Zen et son alcoolite.
1: Naftalian Urban.
0: Raps. Ils vont toujours. C'est le petit crochet. Hein.
1: Ouais, tout à fait.
0: Allez, on a écouté Cité d'Angers de notre ami rappeur Angevin. Nosferatos, extrait de sa série de singles. Actuellement, il s'arrête pas.
1: Franchement, il est très actif. Hein.
0: Ah, bah oui,
1: il est
0: sorti très inspiré, le 11 juillet 2026 sur toutes les plateformes légales de téléchargement et de streaming.
1: Allez-y, les gens, allez écouter Nosferatos.
0: Quand même, c'est un J.
1: Ah, il représente très très bien la ville d'Angers. Franchement, il a du talent.
0: Allez, cette fois-ci, c'est moi qui. C'est moi qui va présenter en fait.
1: L'horoscope.
0: Aujourd'hui, je suis le coach en amour. Hein.
1: Alors, on va voir qui est-ce qu'il y a. Le pourcentage, le taux.
0: Allez, en ce qui concerne l'horoscope. Alors, la première émission de la quatrième saison. Et
1: on commence par quoi? Par qui?
0: 0% de puissance amoureuse pour les Gémeaux et les Capricornes. Et alors aujourd'hui, ce n'est pas désastreux, mais Natalian, vous êtes déjà connu bien qualitatif, hein, tu vois un peu.
1: Ouais, mais bon, il faut pas désespérer quand même pour eux.
0: Quel est ton signe, voici toi?
1: Ah, mon signe?
0: Ouais.
1: J'ai un signe d'air.
0: T'as un signe d'air?
1: Un signe d'air. Je suis libre.
0: Gémeaux.
1: Verseau.
0: Verseau. Ok, ça arrive. Allez, on continue toujours avec l'horoscope de l'amour. Il est 16h passé de 15 minutes. Nous avons les béliers et les vierges en 10%. Ah, Roméo quand même, lui il est bien dit. Tu sais, aujourd'hui ça va pas. Hein.
1: C'est pour ça qu'il a fait une pause.
0: Ah, bah oui, c'est ça. Il le savait déjà à l'avance. Quand même, le monsieur. Il y a un petit fragment d'amour aujourd'hui. Et les béliers et les vierges, il faudra bien sentir, le savoir, ce que vous devriez faire. Sans quoi, ça part en cacahuète.
1: Ouais, c'est mort. Ah ouais, c'est mort. Bon, maillot, tu sais ce qu'il te reste à faire. Hein.
0: Et les cancers et les sagittaires, il ne s'agit pas de se taire comme maillot le dit. Non, parce que moi, je suis cancer.
1: Allez.
0: On est créatif, mais émotif aussi. Allez, on a 32%.
1: Ça va.
0: Ça va, mais.
1: Mais
0: bon, on continue. Alors, ça pourrait maquer sur un malentendu, mais un conseil quand même pour les conseils, ne forcez rien.
1: Ouais, il faut pas forcer les choses.
0: Bah oui, les cancers et les sagittaires. Et on continue toujours, nous avons les taureaux et les verseaux cette fois-ci. T'es verseau toi?
1: Ouais. Vas-y, dis. Ah ouais, je sais que les Verseaux, on a la chance.
0: Ah ouais, les Verseaux ont 50% de puissance amoureuse.
1: Ah, quand même.
0: En ce 12 septembre 2026, quand même.
1: Bravo pour les Verseaux.
0: Allez, ça ne sera pas le feu d'artifice aujourd'hui. vous serez un peu dans le milieu, dans le bon et dans le mauvais. Hein. Faut faire gaffe, hein, madame. Mais vous pourrez quand même passer une excellente journée. Ça commence déjà avec Arzen.
1: Ouais, bien sûr.
0: Et une belle soirée après Arzen aussi.
1: Ah, et on ça, continue. On verra après. Ah. Rien n'est sûr, on verra bien.
0: Et on continue avec. J'y arrive, pardon. Et les lions et les poissons ont 82%. Alors que on va vous regarder aujourd'hui. On va même vous contempler beaucoup.
1: Observer.
0: Vraiment.
1: C'est analyser ce qu'elle
0: a. Analyser tellement que l'amour, ça.
1: Ça déborde.
0: Ah là, c'est ça.
1: Oh,
0: c'est le mot.
1: C'est l'aura de l'amour.
0: Allez, et on termine cette belle soirée du 12 septembre 2026. Première émission de la quatrième saison de Arzen. Il est 16h passé de 17 minutes. On termine les heureux aujourd'hui. C'est les scorpions et les balances. Alors, vous êtes plein dans les astres. C'est votre journée.
1: Ils ont la tête dans les étoiles.
0: Ah
1: c'est bien ça, c'est bien.
0: Allez,
1: là, 100%, ils doivent être sûrement amoureux. Ah, voilà, quand même. Voilà.
0: Au moins toi, t'as 12, t'as 50%.
1: Ouais, ça va.
0: Moi, les samedis ne sont pas faits pour moi.
1: Moi, j'aime bien le samedi.
0: Ah bah oui.
1: Surtout bon. Le samedi soir.
0: Ah allez, on s'écoute Malcolm X de notre ami rappeur Angevin, rappeur de Mon Plaisir. C'est pas comment on appelle les habitants de Mon Plaisir.
1: Les Mon Plaisiriens.
0: Les plaisantins, moi, du tout.

0: Allez, vous l'avez écouté quand même.
1: Ah, il est chaud, il est chaud.
0: Ah oui, il est vraiment
1: brûlant, lui.
0: Bah oui.

0: T'as vraiment reconnu le talent.
1: Il a kiffé, j'ai kiffé, je veux dire.
0: Ah ouais.
1: Parce que là, franchement, ah oui. il a carrément mangé le micro. Lui.
0: Ah bah oui.
1: Il a une belle plume.
0: Allez, et ce son, il est sorti le 1er septembre 2026.
1: Là.
0: Ah bah oui, c'est récent quand même.
1: En plus, hein, c'est tout frais. Ah. Ouais, c'est tout frais.
0: Avant qu'on s'écoute, ça, au fait, Kebi, notre ami, dans son titre. 8 yo, sans moi, et sans toi, je peux pas vivre, c'est pas moi.
1: Ouais, c'est sans toi, ouais, c'est plutôt sans toi, je crois.
0: Allez, on va vous filer quelques infos. L'actualité people, quand même, ça
1: allez,
0: va chauffer.
1: Qu'est-ce que ça dit d'intéressant?
0: Ça va partir.
1: Allez, dis-nous tout, Lamine.
0: Ah, bah oui, la saison passe devant 6 minutes. 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
1: Radio G45, c'est bien.
0: T'as vu, ça sonne bien.
1: Ouais.
0: Allez, en ce qui concerne l'actualité people de ce samedi 12 septembre.

0: Paris, non?
1: Ça vient. Allez, allez. Allez, ça suit. Cardi B serait désormais la deuxième rappeuse.
0: Ah.
1: La deuxième rappeuse. La deuxième rappeuse la plus riche de tous les temps. Avec une fortune estimée à 120 millions de dollars. Selon nos confrères Celebrity Network, le patrimoine de l'artiste aurait atteint

0: même être Naftalian revue en hausse.
1: À la hausse.
0: Et voilà, à la hausse.
1: Ben, elle n'a pas fini. Hein.
0: Voilà, à la hausse. Une évolution de forme est attendue, vu qu'on est à la fin d'année, tu vois un peu. Mm-hmm. Et pourrait avancer un montant encore plus important. Cardi B pourrait ainsi
1: récupérer sa première place.
0: Rapprocher un peu plus du sommeil.
1: Ah, bon, elle y est presque, elle va grignoter encore quelques.
0: Ah bah oui.
1: Ah, et puis ça va, ça
0: et
1: va
0: on
1: le
0: continue
1: faire,
0: l'actualité people. Snoop Dogg.
1: Snoop Dogg.
0: Recruit.
1: Qu'est-ce qu'il nous a encore répondu, le
0: Snoop Dogg? Snoop Dogg recrute un goûteur. De quoi?
1: J'ai ma petite idée. J'ai ma petite idée.
0: Allez, vas-y. Il recrute quoi pour un goûteur?
1: J'ai entendu dire qu'il a recruté un rouleur de je sais plus quoi.
0: Quelque chose du genre. Ok, encore, je te donne une dernière chance. Vas-y. Snoop Dogg recrute un goûteur.
1: Un goûteur?
0: De quoi?
1: Un goûteur de sa fameuse.
0: C'est pas moi. Dis-le. À vous.
1: Cigarette
0: crache le morceau.
1: Préférée, on va dire.
0: Crache le morceau.
1: Sa ganja.
0: C'est pas ça, c'est pas ça. Snoop Dogg recrute un goûteur de glace.
1: Un goûteur de glace.
0: Et pour 10 000 euros. Et pour 10 000 dollars et par mois. Avec 3 mois de contrat et aucune formation exigée.
1: Bon,
0: tu vois un peu, et ça fait du bien quand même. Le rappeur cherche une personne pour tester les produits de sa marque Dr. Bombay.
1: Wow. C'est un vrai businessman, Snoop Dogg.
0: Ah voilà, voilà. Ouais. Identifier les saveurs subtiles. Ouais. De fonctionner à l'international et imaginer de nouveaux parfums. Tu vois un peu, il s'arrête pas seulement sur les glaces, mais bon.
1: Se diversifier un petit
0: voilà,
1: peu.
0: Voilà, un peu. Diversifier les revenus, comme et tu l'as dit, viens de dire.
1: Les 10 patates.
0: Ah oui, c'est ça. Oui, le poste est proposé en télétravail.
1: Plus. Enfin, en fait,
0: t'es chez
1: en
0: toi,
1: fait, t'es payé,
0: on t'apporte par Uber Eats, tu vois un peu.
1: Ouais. La mine, je crois pas, je vais faire long feu chez vous là.
0: Ah, tu vas postuler.
1: Non, ouais, je crois que je vais postuler.
0: Tu vas postuler là.
1: Ah, je crois que je vais postuler.
0: Quand même, 10 000 balles. Ça rigole pas. Allez, avec quelques déplacements pour une rémunération et total de 30 000 dollars sur bon 3 mois quand même.
1: Ça va. C'est quand pas même. C'est un beau pacteur, non?
0: Ouais, ça c'est à peu près le salaire d'une année en France.
1: Et encore.
0: Ah bah oui. et un petit bonus, le candidat sélectionné sera personnellement contacté par Snoop Dogg. Oh, quelle fierté!
1: En personne.
0: Tu as vu? Et Booba s'en prend une nouvelle fois à Karim Benzema.
1: Alors, qu'est-ce qu'il a? Qu'est-ce qu'ils ont encore ces deux-là? Ils se chamaillent tout le temps via les réseaux.
0: Allez, alors,
1: Kendeba
0: a éclaté après l'absence du footballeur,
1: Karim Benzema.
0: Voilà, Karim Benzema, d'un classement des meilleurs attaquants de l'histoire. Bedouzou a violemment réagi. Je cite, quand toute la France était contre lui, c'est nous! On l'a défendu, tu connais vous?
1: C'est nous qui l'avons défendu.
0: Ah, tu connais ça, vous, quand même? Ah, tu sais, de l'imiter. Hein.
1: Je sais. Mais tu connais B2O.
0: C'est nous qui l'avons défendu. Et ça fait du plaisir, quand même, d'entendre Bouba comme ça. Et au fait, réagir de la sorte, tu vois un peu. Juste un traiteur de plus. C'est comme ça, il traite les gens qui s'attaquent à Karim Benzema.
1: Il les appelle traite carrément. Le nom traite.
0: Ah, Bouba.
1: Ah, il est dur.
0: Ah, mais c'est du Bouba quand même.
1: Il est dur.
0: Alors, le rappeur s'est également pris à Rof. Désormais, proche de Karim Benzema, malgré leur. Un bruit, tu vois un peu. Booba estime pourtant que l'ancien madrilène mérite largement sa.

0: c'est Ronaldo.
1: Quand même, top 3.
0: Ah bah oui, Karim Benzema quand même. Allez, la quatrième info, mauvaise nouvelle pour les fans de Diol.
1: Ah, une mauvaise nouvelle.
0: Ah bah oui, une mauvaise nouvelle quand même. Allez, le rappeur marseillais devait dévoiler son énième, parce que moi je connais même pas combien le mec il a comme album, parce qu'il a une trentaine.
1: C'est du Julien Marie, ça se compte pas. J'ai pas assez de droits.
0: Allez, il avait promis à ses fans qu'il allait faire un album gratuit. Et ce vendredi 11 septembre 2026 sur sa chaîne YouTube. Mais un problème technique. Problème technique l'a contraint à annuler sa sortie.
1: Ah mince.
0: Jules n'a donné aucune précision sur la nature de cet incident.
1: Pourquoi?
0: Mais Nathalie, il a rapidement rassuré sa communauté en annonçant déjà la suite. Le rappeur donne rendez-vous à ses fans en décembre pour la sortie d'un gros album. C'est comme ça qu'il a dit.
1: Ah, il est malin, quand même.
0: Voilà, voilà.
1: C'est rebondir, ça va.
0: Ah, voilà.

0: minutes. 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
0: Allez, je me tire. Encore Damso, le rappeur belge. Damso quand même.
1: La Belgique.
0: Ah bah oui quand même. Damso dit, je cite, je me tire. Damso annonce de quitter le devant de la scène et pour quelques temps. Oh, mais elle nous avait menti encore l'autre fois. Il dit qu'il allait arrêter, mais il avait sorti bien.
1: Bon, je pense qu'il joue avec nos émotions.
0: Ah bah oui. Le rappeur de 34 ans, le rappeur belge, souhaite désormais se consacrer à un autre artiste.
1: Ah, il va prendre quelqu'un sous son aile.
0: Et à ses projets. Il dit, je cite, mon rôle ne sera plus d'occuper l'espace, mais de le créer. Bon, il veut dire.
1: Il va créer un nouvel espace pour d'autres.
0: Bah ouais, voilà, c'est
1: le
0: ça.
1: Chemin pour les
0: travailler,
1: autres.
0: Travailler dans l'ombre et mettre en lumière les autres. Il prévoit notamment d'accompagner les artistes, rappeurs, si. Rappeurs.
1: Rappeurs, artistes, ouais.
0: Voilà, rappeurs, oui. Artistes. Il a même cité quelques noms. Il dit Sarah C et YG Pablo.
1: Ah, quand même, ouais.
0: Bah oui, et de soutenir des artistes issus des différentes disciplines. Bon, peut-être ce ne sont pas des rappeurs.
1: Je pense que ce sont des rappeurs en devenir,
0: les
1: surveiller un petit peu.
0: Voilà. Et de poursuivre les actions avec sa fondation. Ah, il a déjà même une fondation là.
1: Ah, ben oui, il faut bien qu'il
0: assure. Une pause qui pourrait durer jusqu'en 2028. Oh, ouais, quand même. On ne sait pas s'il va nous mentir.
1: C'est une bonne marge quand même.
0: Hein. Ouais. Et même si Damso ne parle pas officiellement. Elle est sa retraite, mais.
1: Bah, enfin, c'est pas une retraite, je pense qu'il prend un peu de recul. Hein. Voilà, en pause, voilà.
0: Pour allez, on s'écoute 8 ans de notre ami rappeur Angevin.
1: Ouais.
0: Et on se capte juste après.
1: Et on y va.
0: Ouais.
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0: tenais à remercier toutes les personnes qui m'ont permis d'en arriver là. Merci à mes proches, merci à ma mère, merci à mon prof de français, merci à tous mes potes, à tous les gens grâce à qui ce que je suis en train de vivre c'est possible. Certes, c'est pas beaucoup, mais ça me permet déjà d'être très heureux comme ça. Merci à vous de me permettre de vivre de ma passion.
1: Merci à toi aussi. Hein.
2: Éclectique.
1: Éclectique. Le mec, il est vraiment éclectique. Hein.
2: Ouais, ben oui. Hein. Il porte bien son nom.

0: Il est 16 de passer de 43 minutes quand même.
1: 43 minutes,
0: ça passe
1: tellement vite. Le temps passe, on se rend même pas compte. Ben, ça prouve que c'est une émission, très animée.
0: Ah. On va pas passer le temps quand même. Hein.
1: C'est clair.
0: Ah oui, j'avoue.
1: Tout à fait.
0: Allez, on s'est écouté trois semaines là. On a écouté deux sons.
1: Oui,
0: on fait des rappeurs.
1: C'est ça.
0: Aujourd'hui, je suis trop âgé. C'est pas vrai. Mais j'aime bien ça, moi. On a écouté, avant de partir en vacances, il nous a laissé à signifier, à kiffer. Un petit projet, son projet s'appelle.
1: Oui, tout à fait, je m'en souviens.
0: Il nous a laissé.
1: Un exemplaire.
0: Hein?
1: Un exemplaire.

0: de reconnaissance en fait ouais. par rapport aux
1: moi, j'aime
0: personnes
1: des personnes
0: qui l'ont aidé, qui l'ont soutenu.
1: Voilà, j'aime des personnes qui sont pas ingrats. Hein. Bah oui.
0: C'est bien.
1: Bah oui.
0: Ça prouve son humilité quand même.
1: Bah oui.
0: Éclectique hein, les gens.
1: Moi,
0: éclectique.
1: Même si tu me fais un truc aujourd'hui on s'entend et que demain ça part en cacahuète, mais je vais me rappeler.
0: Bien sûr.
1: Chose que tu m'as fait, quand même.
0: Au moins, on veut se rappeler les bonnes choses.
1: Voilà.
0: On n'oublie pas les bonnes choses.
1: Voilà, quand même. Faut pas être ingrat dans la vie.
0: C'est ça.
1: Allez, c'était juste un petit parenthèse. Allez, on a écouté aussi Estra, qui était extraordinaire, qu'on a eu la saison 3 ici. Le mec aussi. Ah ouais, il avait sorti du lourd. C'était dans son son intitulé Morose.
0: Morose.
1: Ah ouais, c'était sorti début d'année 2025.
0: Ouais, je crois que c'était début d'année 30 janvier, 31 janvier.
1: Ouais, 31 janvier. Ouais.
0: Et depuis,
1: il est toujours dans les annales.
0: En tout cas, force à lui, les gens, suivez-les tous.
1: Ah
0: parce
1: oui,
0: que
1: bah
0: Angers,
1: oui,
0: franchement, bah oui. Il a du talent. Ouais.
1: Quand même. Naftalian.
0: Oui, dis-moi.
1: Regarde,
0: tout.
1: On a fait passer 7 sons. J'ai eu l'horoscope de l'amour. J'ai lu, je fais la lecture de.
0: Des actus.
1: Des actus, plus de 2 pages. Mais il nous reste encore du temps. C'est que l'émission est bien préparée.
0: Ah, ben ça prouve
1: qu'est-ce que ça fait du bien.
0: On est bien organisé.
1: Quand même, on s'écoute le hit du jour. Et derrière, on se capte juste après les amis.
0: Restez à l'écoute.

0: Allez, avant 4 camps de vie, nous, on va se dire au revoir. Mais juste après, d'abord, tu vas parler un peu sur le son, quand même, c'est Taïki quand même.
1: Sur le son de salaud.
0: Ah ouais.

0: tout. Et puis ouais, j'ai bien vu son évolution.
1: Il est bon, il est bon.
0: Très bien évolué.
1: Et la semaine prochaine, on aura comme invité
0: l'âme Joka.
1: L'âme Joka.
0: Il va venir chauffer le tempo.
1: Ah les gars,
0: ouais.
1: Ah ouais, voilà, c'est ce truc.
0: Ouais.
1: Triple sûr.

0: Trois fois. Ça rigole pas avec le mec.
1: Ah ouais, il rigole.
0: Allez,
1: pas.
0: On a passé un excellent moment.
1: Ouais, c'était impeccable.
0: Il est passé pour... de 50 minutes. On n'a pas vu passer le temps.
1: C'est passé et, très très vite. Très,
0: et
1: très vite.
0: Bientôt l'anniversaire de la dite radio mère. C'est la symbiose de toutes les radios.
1: 45, c'est le chiffre de l'année. 45, il faut retenir.
0: Allez,
1: ce,
0: radio
1: ce chiffre.
0: Allez, Radio G, 45, tout le monde.
1: 45 bougies pour la Radio G, pour Radio G.
0: Oui,
1: 45.
0: Et on salue beaucoup les, en fait, les administrateurs vraiment qui se battent. Et vraiment,
1: il faudrait les remercier quand même.
0: Il faut
1: les remercier parce que franchement, ouais. Je pense que si Radio G n'existait pas là, ici, sur Angers, ça aurait été très compliqué pour les artistes locaux.
0: Donc
1: je pense que c'est.
0: Ils donnent l'accès à tout le monde, voilà. Même pas les artistes.
1: Exactement.
0: En fait,
1: exactement.
0: Ils donnent la parole à tout le monde, tu vois un peu.
1: C'est ça.
0: Sauf qu'il est vraiment.
1: Pour se faire connaître.
0: À saluer, tu vois.
1: Ouais, tout à fait.
0: Allez.
1: Donc, merci aux administrateurs de Radio G.
0: Quand même, hein.
1: quand même.
0: Allez, Naftalian.
1: Oui, dis-moi.
0: Urban Vibes. J'aime trop ça, Urban Vibes.
1: Urban Vibes. www.urbanvibes.com.
0: Et toi,
1: aller,
0: on sait qui t'as sur le son de Cat Cambi. Tu connais bien Joey Dophili.
1: Ouais.
0: Et histoire de se retrouver la semaine prochaine.
1: Et
0: moi, j'ai un petit conseil.
1: Très, très lourd.
0: Éloignez-vous de tout ce qui est illicite, car l'avenir, c'est nous.
1: C'est ça. Armin Zen.
0: Allez, à bientôt.
1: À bientôt, les amis.
0: Allez, salut.

Alain Tropical, bienvenue sur le 105 de Radio G et sur les www.radio-g.fr. Vous pouvez aussi nous écouter en DAB+ sur l'Anjou.

0: Nous sommes ensemble jusqu'à 19h pour cette émission Balade Intertropicale. Et ce soir, vous aurez du Zouk Love un petit peu mélangé, bien sûr. Et puis, quelques nouveautés. Et puis, une artiste aussi que je vais vous présenter qui a des textes assez osés. Nous allons écouter deux titres à elle. Et puis, vous allez pouvoir découvrir ça. Et les pour les oreilles sensibles, je dirais, les enfants, il faut les écarter l'écoute de ces chansons que je vais vous diffuser ce soir. C'est très osé. Et puis nous démarrons tout de suite avec un petit morceau intitulé « Jusque où nous payer ».
1: Chérie, c'est Bruno.

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C'était Dis-moi, Zouka, sur les 125. Nous poursuivons cette émission Balade Intertropicale. Nous allons écouter JFP avec un morceau intitulé Destin en nous. Destin en nous.

Fréquette. C'était Monsieur Jacques Darbo sur les 105 de votre radio, 1.7 tour, Radio G. Nous poursuivons cette émission avec Monsieur Jimmy Tanik avec un morceau intitulé « En voler ».

monsieur. J'oublie son nom. C'était monsieur Raftamar avec Exil. Et nous laissons Raftamar pour aller écouter Teston Papillon.

Lyon. Nous allons écouter un morceau que intitulé Limbé, et c'est chanté par monsieur Pascal Valo. Limbé.

Vous écoutez Balade Intertropicale sur Radio G, 1.7 tout. Et nous sommes ensemble jusqu'à 19h. Nous allons écouter Nous qu'est bien de Madame Mademoiselle Marie-Josée Gibbon.

Marie-Josée Gibon sur notre radio 105 et sur les www.radio-g.fr. Au début, je vous ai proposé une chanson, enfin, je vais vous diffuser deux chansons de cette jeune dame qui interprète des textes assez osés pour les oreilles sensibles éloignées du poste, ou bien ne pas écouter cette chanson, avec le titre que je vais vous diffuser là, c'est « Conjugaison perverse ». Elle s'appelle « Ovi Nani ». Écoutez-moi ça, c'est vraiment, vraiment osé.

C'était Mademoiselle Sandra Nanor sur la 35 de votre radio, Radio G. C'est tout, bien sûr. Excusez-moi pour la voix. Nous allons écouter maintenant Mademoiselle Kennedy avec un morceau intitulé Reviens-moi. Ah ben, tout de suite sur les 105 de votre radio.

moyen sur les 101.5 de votre radio et dans Balade Intertropicale. Nous poursuivons avec celle que je vous ai présentée tout à l'heure là, Ovi Nani. Et c'est, je vous disais, c'est très osé. Et ce morceau a éloigné les enfants. S'il y a des enfants qui sont prêts de vous à écouter, c'est parce que les textes sont assez crus, je dirais. Voilà, écoutez-moi ça.

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C'était Ovi Nani sur les 105 de votre radio. Nous poursuivons cette émission, bien sûr, avec Priscilla. Priscilla sur 105.

C'est des Peggy Bajval. 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Tous les samedis sur Radio G, un français tout bien sûr. Nous poursuivons avec Warren, jamais sans droit. Jamais sans droit.

Jamais sans toi, c'était Warren, Warren sur les 1.5. Nous poursuivons avec Michaela, Baiser de Céline. Un morceau que je vais dédier à l'ami Pascal du samedi, Souvenir. Bien sûr, le baiser de Céline.

C'était Moon. Nous allons écouter. C'était pas Moon, c'était Enik Arabus avec Entre toi et moi. Nous allons écouter maintenant un petit morceau, bien sûr, que vous allez peut-être apprécier, Ensoa, avec un morceau intitulé, je vous dis ça tout de suite, j'aurais dû

0: sur Radio G. Après cette tour dans Balade Intertropicale, nous poursuivons avec Tu me troubles, avec mademoiselle, je vous le dis son nom tout de suite, mademoiselle Christy Onassi. Excusez-moi, je vous dirai le nom tout à l'heure.
1: Christy
0: Genesi, excusez-moi.

Voilà, merci de m'avoir écouté et merci de vos appels. Je vous donne rendez-vous samedi prochain pour une nouvelle émission de Balade Intertropicale sur les SR15 dès 17h sur les 3W.

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1: Salut Clément.
2: Salut Antoine.
1: Et bienvenue dans Novorama. C'est aussi la rentrée pour nous. C'est la quoi, la 21e, 22e rentrée, je ne sais plus. En tout cas, on a eu 20 ans cette année, effectivement. Pour cette émission de rentrée, bien, on va revenir sur des découvertes de cet été. C'est un peu la tradition pour la rentrée, Clément.
2: Bien, pour ma part, cet été, j'ai écouté les nouveaux albums de Pearl and the Oysters, de Temples, de Space Moth, de Mary in the Junkyard, de Curio Curio, de Kels et de Kelela.
1: Très bien, et bien, moi, je vous présenterai des découvertes comme d'habitude. On écoutera notamment Sharon, Bunabok ou encore Air Control, mais on va commencer tout de suite par Philippe Johan Tim. On en parle juste après.

0: Johan Thiem dans Novorama avec le morceau Red Door. Cet artiste installé à Berlin, producteur, musicien, multi-instrumentiste, il ouvre en tout cas ici un nouveau chapitre de son parcours avec une musique qui semble déjà regarder vers un futur encore à inventer. Et au fil des années, Philippe Johan Thiem s'est construit en tout cas une trajectoire singulière dans l'électronique allemande, notamment à travers plusieurs collaborations remarquées avec Apparat et avec Red Door, son nouvel album. Et bien, il rejoint en tout cas l'univers exigeant de Monkey Records. C'est le label fondé par Mode Selector, connu pour défendre notamment des artistes qui repoussent les contours de la musique électronique. Dans les découvertes de cet été, Clément, il y avait aussi Pearl and the Oysters.
1: Et oui, fidèle à son savoureux mélange de soft rock, de pop, space age, de yéyé et de jazz lounge, le duo formé par Joachim Polak et Juliette Davis a sorti fin juin son nouvel album Monkey Mind, une nouvelle réussite lumineuse enregistrée sur bande et dans des conditions quasi live avec le producteur Jonathan Rado des Lemon Twigs. Le disque a été conçu à Los Angeles en pleine période des feux de forêt dévastateurs de 2025, ce qui hélas fait tristement un peu écho à ce que nous avons subi nous-mêmes cet été un peu partout en France. Un album qui a donc servi de refuge réconfortant face à la morosité ambiante, mariant des arrangements soyeux avec ses pianos électriques, ses flûtes, ses harmonies vocales, à des textes parfois hantés par la catastrophe, comme sur les titres Mandarin Moon ou Lights Out. Entre les rythmes enjoués des titres Wide Awake et Shinkansen et les ballades empreintes d'une douce mélancolie spatiale comme Epochet Symphony, Pearl and the Oysters franchit un cap artistique majeur et prouve avec éclat sa capacité à se réinventer sans rien perdre de sa grâce. Et c'est le morceau Wide Awake qu'on s'écoute tout de suite de Pearl and the Oysters.

0: C'était Sonic Animos dans Novorama. Cet artiste américain explore une synth-pop nocturne un peu étrange et existentielle. Pensée pour une génération fatiguée mais toujours en mouvement. Et bien le titre porte ici une histoire personnelle. Il est dédié au frère disparu de l'artiste, ancien militaire devenu sans-abri à Las Vegas et mort d'une overdose. Et plutôt que de sombrer dans une balade funèbre, et bien Sonic Animos transforme ici ce deuil en une sorte d'hymne électronique de fin de nuit, fragile, tendu, mais traversé en tout cas d'une envie de tenir bon. Dans les nouveautés de cet été, Temples a sorti un nouvel album, Clément.
1: Et oui, fidèle à sa volonté constante de se réinventer depuis ses débuts néo-psychédéliques en 2014, le groupe Temples opère sur son album Bliss, sorti fin juin, un virage radical vers la culture rave et la musique électronique des années 90, délaissant les guitares au profit de synthétiseurs massifs et de rythmes clubbing appuyés. Et si quelques morceaux parviennent à trouver le bon équilibre entre dynamique rétro et accroche mélodique, à l'instar du percutant Jetstream Heart ou des ambiances taillées pour le dance floor du titre Revelations, l'ensemble s'avère majoritairement décevant, trop lisse et convenu. Entre sonorités électroniques mal choisies, mélodies peu inspirées et disparition finalement regrettable des guitares, le disque ressemble davantage à une pâle imitation de groupes de dance rock comme Cut Copy qu'à une véritable réinvention, faisant de l'album Bliss un quasi échec artistique et échouant là où Tame Impala a bien mieux réussi. On s'écoute quand même le morceau Jetstream Heart qui ne s'en sort pas si mal.

0: rentrée pour Novorama et avec cette émission spéciale nouveauté de l'été. On a écouté un instant Air Control avec ce titre Sing in the Dark. C'est un single du duo art pop canadien formé par, à Calgary en tout cas, par Ryan Bourne et Rebecca Red. Et ensemble, ici, ils construisent une pop électronique à la fois dansante, psychédélique et existentielle, ce qu'ils décrivent en tout cas eux-mêmes comme une sorte de workout émotionnel pour les temps incertains. On continue notre sélection avec Space Moth, Clément.
1: Oui, avec son album Inward Eye, Mariam Kudus, alias Space Moth, livre une œuvre pop kaléidoscopique et immédiatement captivante, riche en synthétiseurs fluorescents, guitares saturées et rythmiques motoriques inspirées du krautrock de Can ou Kraftwerk, composée en grande partie dans un van pendant une tournée aux côtés du groupe Lalousse. Le disque allie des touches psychédéliques vintage à l'esthétique noise pop d'Auckland, où l'artiste officie comme productrice et ingénieur du son au célèbre studio analogique Tiny Telephone. Et derrière cette production méticuleuse aux textures oniriques se cache également une profonde réflexion sur la mémoire, l'imaginaire et la nostalgie, nourrie par la numérisation des vidéos de la famille de Mariam Kudus, faisant de cet album une odyssée à la fois cosmique et intimiste, particulièrement émouvante sur des morceaux comme Flower Memory. Mais c'est le titre Do We Exist qu'on va s'écouter de ce nouvel album de Space Moth.

0: C'était Boonabock avec Nick Nack, ancré dans l'énergie de Chicago. Eh bien, cet artiste s'est nourri en tout cas par des rythmes venus d'ailleurs. Et Boonabock imagine une musique électronique à la fois cinématographique, émotionnelle et irrésistiblement tournée vers le mouvement. Son univers se construit autour de textures vocales, de paysages sonores travaillés et d'une approche très instinctive de la mélodie. Ici, les sons deviennent un langage des sensations bien au-delà des paroles. Là, on va continuer avec Clément Curio.
1: Oui, il est né de la rencontre entre la chanteuse et actrice brésilienne Luisa Monteiro et le producteur allemand Dustin Brown. Le duo Curio explore dans son premier album les thèmes du déracinement, de l'exil et de la double appartenance culturelle. Enveloppé dans une production analogique raffinée, mêlant corps de synthétiseurs vintage et psychédélisme tropical à la manière d'Altin Gunn ou Kid Sebastian, leur musique capture toute la richesse de la tradition brésilienne, de la samba des années 60 avec Tô Chegando, aux accents MPB, Música Popular Brasileira, intemporel de Bem Querer, en passant par les touches disco du titre Amor Doente, porté par le chant habile et magnétique de Luisa Monteiro, qui évoque des figures comme Gal Costa. Le disque distille une saudade poignante, teintée de nostalgie du pays natal, s'imposant comme une belle déclaration d'amour au Brésil, doublée d'une magnifique réflexion sur l'identité. On s'écoute un deuxième extrait tout de suite, c'est Bem Querer de Curio.

0: On a écouté un extrait du dernier album de Beacon sorti début août. Et un instant, juste un instant, c'était Sharon avec le morceau Tears in the Club. Et derrière ce morceau, eh bien, cet artiste imagine un dance floor en clair-obscur, là où l'on peut être entouré de monde tout en traversant une rupture en solitaire. C'est ce qu'il nous dit en tout cas sur ce titre où il mélange les pulsations du UK garage, l'efficacité de l'électropop et des voix aux accents hyperpop. Et le résultat, en tout cas, c'est une chanson à la fois club, fragile et très directe qui fait danser sans chercher à dissimuler la mélancolie. Clément, maintenant tu vas nous présenter Marie in the Junkyard.
1: Et oui, portée par la voix faussement innocente mais redoutablement imprévisible de Clary Freeman Taylor, le premier album du trio londonien Mary in the Junkyard concrétise avec éclat les promesses de leur début post-punk. Fort d'une solide formation en conservatoire, les musiciens marient virtuosité technique et sens inné de la pop, alternant riffs de guitare obliques comme sur le morceau Blood, batterie déconstruite aux accents mat rock façon Squid et envolée d'alto viscéral sur le titre New Muscles. Capable de basculer en un instant d'un murmure feutré à des accès de fureur sauvage ou de transformer une berceuse dream pop en crescendo épique et troublant sur le morceau Crash Landing, le groupe signe un premier disque impressionnant de maîtrise, à la fois sophistiqué, accrocheur et résolument singulier, comme vous l'entendrez sur ce morceau New Muscles, extrait de cet album de Mary in the Junkyard.

0: Avec Call Your Bluff, un morceau écrit et produit à Bruxelles dans une chambre installée en studio aux côtés de Satchel Art. Preuve qu'une chanson ambitieuse peut aussi naître de quelques sessions nocturnes, spontanées et sans filtre. Ici, le duo mélange break de jungle, synthé rêveur, guitare électrique, bass offener et voix largement baignée de reverb. Une production organique en tout cas et électronique à la fois qui évoque autant la nostalgie des années 90 que les contours plus actuels du breakbeat et de l'indie électronique. Clément, maintenant tu nous présentes Kells.
1: Oui, projet solo de l'auteur, compositrice et productrice californienne Kelly Truong. Kells affine sur son second album, A Sweet Passerby, son esthétique dream pop délicate et vaporeuse initiée en 2022. Conçu en grande partie en solitaire avec l'aide ponctuelle de la productrice Steph Martiano, le disque puise son inspiration dans le deuil de sa grand-mère, les amitiés évanouies et une quête apaisée de sérénité. Entre synthétiseurs scintillants, guitares arpégées, boîtes à rythme minimaliste et chants murmurés diaphanes, l'album déploie une mélancolie électronique intime, taillée pour une écoute au casque plutôt que pour le club, et s'achevant sur un pardon poignant adressé à son passé, l'ensemble s'écoute comme un flux hypnotique et continu, offrant une bulle sonore ouatée d'une grande douceur, comme vous l'entendrez sur cet extrait Falling Behind de Kells.

0: Chimo avec le morceau Surf. Derrière ce nom se trouve le producteur compositeur danois Frédéric Meyer, actif depuis plus d'une décennie dans les marges aventureuses de l'électronique. Son univers mêle donc programmation rythmique sophistiquée, synthé généreux et texture au reflet psychédélique entre nostalgie et fusion futuriste. Le dernier morceau de cette première sélection des nouveautés de l'été, Clément, on va écouter Kelela maintenant.
1: Oui, véritable figure de proue du R&B alternatif, Kelela opère un virage audacieux sur son troisième album New Avatar, en s'aventurant vers le grunge des années 90 et le rock alternatif du début des années 2000. Façonnée aux côtés du producteur Oscar Scheller, la production troque une partie de son vernis clubbing habituel pour des textures plus brutes, électriques et saturées, sans pour autant renier les hybridations électroniques chères à l'artiste. Avec le UK Garage orné de cloches dissonantes sur le titre Point Blank, électro halluciné sur Don't Piss Me Off, ou encore Neo Soul ralenti à la D'Angelo en duo avec AK Paul sur Out of Time. Porté de bout en bout par la voix fluide et le magnétisme imperturbable de la chanteuse, le disque confirme avec brio son statut de pionnière indéboulonnable, capable de décloisonner les genres avec une aisance déconcertante. Et on vous fait écouter un extrait de ce nouvel album de Kelela, c'est Don't Piss Me Off.

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1: C'est Kelela dans Novorama. C'est déjà la fin de cette première sélection des nouveautés de l'été 2026 dans Novorama pour cette rentrée. On revient la semaine prochaine. On bouge rien. Toujours au rendez-vous, fidèle au poste, effectivement, la semaine prochaine pour la deuxième partie de notre sélection nouveauté été 2026. Clément, salut.
2: Salut Antoine.
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